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2: Bonjour à toutes et à tous. Comment le fait de transmettre la mémoire des catastrophes passées peut nous aider à mieux nous préparer pour celle de l'avenir ? Face au bouleversement climatique, s'adapter ne relève pas seulement de solutions techniques, mais peut s'alimenter également de récits, d'émotions et de liens. C'est ce que nous comprendrons dans quelques minutes avec Axel Créache, maître de conférences en géographie, enseignant-chercheur et membre du laboratoire LETG pour littoral, environnement, télédétection et géomatique à l'Université de Bretagne occidentale. Mais avant cela, direction les Monts d'Arrée et la petite commune de Bottmeur. En quelques années, ce petit village aura connu les incendies de 2022, puis une période de sécheresse avec de fortes restrictions en eau, et enfin la tempête Ciaran en 2023 avec une dizaine de jours de coupure d'électricité. Pierre-Louis Lecel de Radio U Morlaix, dans le Finistère, est allé à la rencontre des habitants et notamment du boulanger et du maire de la commune.
3: À Bottmeur, un village d'environ 200 habitants, au cœur des Monts d'Arrée, dans le centre du Finistère, les habitants et habitantes ont vu en quelques années plusieurs catastrophes naturelles. Je vous emmène à la rencontre de Thomas Riera, le boulanger de la commune, qui devrait ouvrir la boulangerie du Pain Perché le 2 novembre 2023, c'est-à-dire le lendemain du passage de la tempête.
4: C'est un jeudi, je crois. Et je m'en rappelle très bien parce que bizarrement, cette nuit-là, j'avais très bien dormi. J'étais tellement dans ma tête de « putain, ça va être mon premier jour d'ouverture et tout », j'ai pas du tout suivi les informations. Et donc à 5h30 du matin, je me réveille en me disant « ça y est, c'est parti, c'est la première journée d'ouverture ». J'avais annoncé ça du coup un peu de partout. Et je sors de chez moi, je prends ma voiture, je me dis « putain, ça souffle quand même pas mal, c'est chelou ici ». Mais quand j'étais nouveau dans les Monts d'Arrée, je me disais « c'était peut-être normal en novembre, je sais pas ». J'avance, j'ai dû faire 300 mètres et puis il y avait un arbre sur la route. Donc je dis « ah, c'est pas grave, j'ai passé par la route de la montagne de l'autre côté ». Et là, un autre arbre, je dis « putain, c'est bizarre ». J'allume la radio et là, j'entends le préfet du Finistère interdit de se balader, tempête Ciaran en cours, machin. Je dis « ah, putain ». Donc je suis allé me recoucher. Et puis vers 11h15, 11h30, j'ai pu accéder à la route. Donc je suis arrivé ici. Et là, j'ai vu le bourg de Bottmeur avec plein de gens dans les rues, avec des tronçonneuses et des balais. Et j'avais des levains qui étaient prêts pour faire la fournée, mais ça, c'était pas très grave, parce qu'il y avait 3 kilos de levain, c'était pas très grave. Mais j'avais surtout des brioches qui avaient poussé depuis 48 heures, et j'avais des brioches à cuire. Et du coup, j'ai chopé ma voisine, et je lui ai dit « écoute, j'ai des brioches à cuire, je les fais dans ton four à gaz, parce qu'il y avait plus d'électricité de nulle part. » Et donc, j'ai cuit mes brioches au four à gaz. Et à 16h, heure d'ouverture déjà de la boulangerie normalement, qui était l'heure d'inauguration on va dire, j'ai fait passer le mot à la municipalité, comme quoi ben, comme il y avait tout le monde qui s'entraidait, que ça coupait du bois de partout, qu'à 16h ils pouvaient venir prendre le goûter. Hein, voilà. Donc il y a eu une trentaine de personnes qui sont venues en habit avec les tronçonneuses et en habit de travail et qui ont mangé de la brioche comme ça que j'avais offert comme ça en disant bon bah voilà au moins ça s'est pas perdu et puis voilà ça c'est la première phase, c'était vraiment le premier jour. Et du coup la municipalité après a mis en place dans la salle des fêtes, là la salle Fanchabgral, avec un générateur, là, je sais plus comment on appelle ça, il y avait de l'électricité, on pouvait recharger le portal et puis surtout tout le monde commençait à vider leur congélateur, ça c'était marrant. Et puis je me suis dit bah écoute je vais peut-être faire quand même du pain une fois quoi de temps en temps. Donc 2-3 jours après je me suis installé à la salle des fêtes, j'ai fait du pain donc sans pétrin quand même parce que j'avais pas le matériel. Il y avait un gamin du village là, Léo, qui est venu avec moi et on s'est dit ben il y en a certains qui ont des fours à gaz dans la commune. On avait listé une quinzaine de personnes sur le village là, de 230 habitants qui potentiellement avaient des petits fours. Alors c'était du petit four, ça pouvait être le four étudiant jusqu'au four ménager quoi, normal quoi. On s'est baladé pendant 2 heures et tous les quarts d'heure on déposait 2 ou 3 kilos ou 4 kilos de pain chez quelqu'un. Ils avaient une liste de recommandations genre comme là ça sonne toutes les 35 minutes tu baisses de 20 degrés quoi ton four pendant 1 heure. Et au bout de la boucle, hop, on est revenu, on a recommencé avec Léo, du coup le gamin qui m'aidait, à récupérer les pains cuits. Et le soir, vers 16h, 17h, à la salle Fanchabgral, lieu où il y avait l'électricité, j'ai vendu, entre guillemets, ma première fournée avec les gens qui sont venus. Et ça faisait à la fois. J'allais dire une animation, mais plus que ça, c'était plutôt drôle en fait. Les gens étaient contents, quoi. Ça créait une sorte de cohésion. Bah, en fait, on peut quand même y arriver, quoi. C'est bien. Voilà.
3: Éric Prigent, le maire de la commune qui entame son troisième mandat, se souvient également très bien de ce 2 novembre 2023 et de la dizaine de jours sans électricité qui ont suivi.
5: J'ai été réveillé assez tôt après avec le bruit, etc. Et c'est vrai que j'ai été effaré de l'étendue des dégâts parce que c'était vraiment... il y en avait partout au niveau des arbres, couchés, cassés, etc. C'est vrai que ça a été un moment très compliqué. Alors il y a eu un certain nombre de toitures, les toitures les plus fragiles qui sont parties sur des domaines, on va dire, privés. Au niveau de la commune, pour les biens communaux, on a eu quelques dégâts, mais ça restait à la marge. On avait le compteur électrique du camping, ça tombe bien, il était fermé. Le radar pédagogique, bon, c'est pas grave, on pouvait pas trop rouler trop vite. De la lucarne de notre boulanger qui était parti aussi. Et après, c'était surtout des arbres qui étaient tombés donc sur les routes et la voirie. Et ensuite, il fallait, avec d'autres qui menaçaient de tomber. Donc on a désengorgé ou réouvert, on va dire, les routes. Et après, c'était aussi la mise en sécurité. Donc on a dû louer une nacelle pour pouvoir justement assurer la mise en sécurité des branches qui menaçaient de tomber, quoi. Je me suis rapproché de familles où il y avait les parents ou les grands-parents qui étaient alités, pour qui c'était compliqué, donc ils ont réussi à mettre les choses en place. Après, moi j'avais aussi un administré qui était un petit peu, pour qui c'était un petit peu compliqué, qui était frigorifié, donc je sais que moi je l'ai invité à la maison à venir manger, comme moi j'avais la chance d'avoir un poêle à bois, donc au moins il a eu chaud, il est resté dormir. Je peux dormir sur le canapé? Je dis mais oui, tu peux dormir sur le canapé, prends ton temps, ça va aller. Donc il y a toutes ces choses-là qui se sont fait naturellement, mais je pense que tous les autres habitants ont fait aussi le petit coup de pouce qu'ils ont pu faire pour leurs voisins, ou quelquefois ils ne parlaient pas forcément toujours avant, et là c'est vrai qu'il y a eu une sorte d'élan de solidarité. Moi je voyais la salle Fonchat-Gral, les gens ils arrivaient, puis ils commençaient à faire leur repas à midi, alors chacun apportait un petit quelque chose, et hop, une petite bouteille, chacun buvait, il y avait un petit apéritif, un plat, repas, plat, dessert, enfin c'était, t'avais l'impression que c'était la fête, et ils étaient très heureux de partager un moment tous ensemble, plutôt que d'être chacun chez soi tout seul.
3: Mais alors, après une catastrophe comme celle-ci, quelles leçons en tirer, Éric Prigent?
5: Plus ça va, plus ça augmente. C'est-à-dire que c'est aussi des événements qui avant étaient atypiques, exceptionnels, plus ça va et ça devient de moins en moins exceptionnel. Donc déjà, c'est se poser les vraies questions et de se dire, il faut peut-être que on prenne un peu de hauteur pour faire en sorte que la planète aille mieux et qu'on n'ait pas tous ces événements-là qui se répètent et qui arrivent. On a aussi des fortes précipitations par période, etc., etc. Donc on est sur la hauteur, c'est moins dramatique, mais on a quand même des maisons qui peuvent être aussi entachées par rapport à des problèmes d'inondation. Donc on sent que ça devient de plus en plus régulier. Il va falloir prévoir avant, plan communal de sauvegarde, on n'en parlait pas, on en a parlé suite à la tempête, après, suite aux incendies, demain ça va être des inondations, des choses comme ça, ou la sécheresse. Enfin, on sent que c'est compliqué, on a connu la sécheresse aussi avec des problématiques d'eau. Donc il faut que chacun prenne sa part et essaye d'être un peu plus résilient. Ça, je pense que c'est déjà une première chose qu'il faudra faire. Et après, on a cette chance, nous, sur une petite commune, de se connaître, d'échanger, et puis de faire en sorte qu'on puisse améliorer les choses, ou au moins faire attention, le bien vivre ensemble, même si on peut avoir des différences ou des divergences, mais il y a des moments où on se retrouve. Lors de la tempête, on n'avait plus d'assainissement collectif, parce qu'on avait une pompe de relevage. N'ayant pas de groupe électrogène, c'était l'agriculteur du coin qui venait régulièrement aussi brancher son installation électrique, sa génératrice, pour pouvoir aider la commune à remettre en marche ce chose-là. Donc on a tous besoin des uns des autres, donc il faut rester en contact et puis voir comment on peut faire des choses ensemble. Alors c'est vrai qu'au début, chacun était le nez dans le guidon dans sa commune, donc on n'a pas vraiment eu le temps. Alors on a pu échanger quand on était sur nos points réguliers avec le préfet, où tout le monde pouvait parler, c'était un peu les premières téléconférences qu'on pouvait avoir, sous réserve d'abord un peu de téléphonie, parce que nous on avait cette chance à passer à peu près, mais il y a d'autres endroits où c'était plus compliqué. Donc on avait ces échanges, on va dire, indirects. Après on a réussi à formaliser un petit peu les choses, mais En fait, on avait tous la même problématique. Après, ce qui a été dit, c'est la possibilité de mettre, on va dire, à disposition les tractos de la communauté de communes. Donc, c'est aussi des moyens que chaque commune n'avait pas pour permettre, faciliter l'enlèvement des arbres et compagnie. Après, on en est resté, je dois dire, on en est resté un petit peu là. Chacun était dans son truc. Et après, bon, la commune de La Feuillée, ils avaient le toit de l'école qui était parti. Donc, ils avaient aussi d'autres problématiques à gérer. Et je pense que c'était un petit peu tout ça. On était tous pris avec nos difficultés locales, mais il faudra en effet qu'on prenne un peu de hauteur. On parle de plan communal de sauvegarde, mais il y aura aussi intercommunal, là, c'était sur les arbres, mais quand on parle d'eau, maintenant on a des interconnexions en eau qui ont été faites, donc suite, pas pour la tempête, mais suite à nos épisodes de sécheresse, ben maintenant on a interconnecté nos réseaux, c'est-à-dire que s'il nous manque de l'eau à Bonnemeur, on peut récupérer celle de La Feuillée, Passepin va se connecter avec Saint-Rival, donc il y a aussi des choses où on voit on est obligé de prendre un peu de hauteur pour pouvoir améliorer le quotidien.
4: Vous l'entendez ? Donc, hop, c'est reparti pour 3 minutes. Mais ouais, c'était à la fois un super plan marketing, mais c'est pas moi hein, qui a rendu, c'est pas de ma faute. Mais ça m'a mis tout de suite bien, quoi. Moi, personnellement, en tant que boulanger, comme je l'ai dit, ça m'a mis tout de suite bien, parce que je me suis dit, putain, Thomas. T'as réussi à pas stresser, ni pour ton entreprise, ni le toit qui goûte, ni le pain et toutes les denrées que t'avais achetées pour 2 semaines que t'as pas pu utiliser, etc. Et, ouais, il y avait un côté un peu magique, quoi, un peu le petit village retranché, mais qui sait tout faire et qui peut survivre en autonomie, entre guillemets, quoi, tu vois. Et ça fait recroire un peu en l'humanité, quoi. Enfin, c'est cool, quoi, dans ce sens-là, quoi. Je vais juste remercier les gens qui m'ont aidé et puis qui ont bien rigolé de l'histoire de la brioche, tous ceux qui ont fait cuire les pains à ma place. Et puis voilà, quoi. Et puis la municipalité qui a su aussi m'accueillir, quoi, comme il se doit, quoi. Voilà.
3: Eh ben merci. Sortons le pain du four.
4: Exactement, c'est l'heure de sortir le pain du four.
2: Voilà, à l'instant, ce reportage sur ces bouleversements climatiques survenus sur la commune de Bottemeur, dans les Monts d'Arrée. Alors, pour comprendre comment ces récits et cette mémoire d'habitants peuvent nous préparer et nous aider à anticiper de nouvelles catastrophes, Pierre-Louis Lesol de Radio U Morlaix s'est entretenu avec Axel Créache. Il est maître de conférences en géographie, enseignant-chercheur et membre du laboratoire LETG pour littoral, environnement et géomatique à l'Université de Bretagne occidentale.
3: Axel Créache, bonjour.
6: Bonjour.
3: Vous avez entendu le reportage qui a été réalisé à Bottemeur. Est-ce que vous avez envie de nous dire quelque chose dessus ou de réagir ?
6: Évidemment, la tempête Kiaran a marqué bien des esprits. Moi, en tant que citoyen aussi, j'en ai été évidemment aux premières loges en tant que Brestois. J'ai été marqué, oui, par un certain nombre d'éléments dans le reportage sur la commune. Et notamment, ce qui m'a le plus marqué, sans que ça soit vraiment une surprise, c'est la capacité d'adaptation dont font preuve les personnes qui sont interviewées, notamment je pense au témoignage du boulanger qui se projetait entre guillemets dans une journée normale et qui a vu ses plans complètement chamboulés par cet événement et qui a su s'adapter. Et puis il le dit lui-même, finalement il a retourné cet événement comme une opportunité, une chance. De lancer son activité dans des conditions relativement anormales, mais qui lui ont permis en tout cas de se sentir tout de suite dans le bain, tout de suite intégré. Et je trouve que c'est une dimension intéressante de ces événements qui sortent de la norme, c'est aussi de pouvoir sortir de... Clairement, ça nous sort de notre zone de confort, voire dans certains cas, ça nous plonge dans des zones d'inconfort, voire plus pour certaines situations. Mais les sociétés ont aussi cette capacité, je trouve, à rebondir et à tirer une certaine force de ces événements. Je trouve qu'en l'occurrence, sur le reportage à Bottemeur, ça ressort de manière très intéressante. Donc c'est quelque chose qu'on retrouve sur d'autres événements. Et en tout cas, là, je trouve que l'exemple en question est particulièrement intéressant et parlant.
3: Selon vous, ces récits d'habitants, à quel point finalement ils participent à la fois à la mémoire des catastrophes, mais peut-être aussi à la préparation des territoires ?
6: Alors, on sait que sur tout ce qui est événements sur des risques, peu importe leur origine, qu'ils soient d'origine naturelle ou autre, Le fait qu'au préalable, les personnes soient conscientes et préparées à y faire face, c'est un avantage évident. En tout cas, ça permet de ne pas être complètement pris au dépourvu et d'être en capacité d'adapter des sortes de réflexes, en tout cas des comportements qui sont appropriés. Parce que dans certains cas, c'est exactement l'inverse qui se passe. C'est d'une situation qui était sous contrôle par des mauvais choix. On peut se retrouver en difficulté. Donc, c'est évident que la conscience préalable des risques est un facteur non négligeable pour y faire face. Et pour qu'il y ait conscience, il faut aussi qu'il y ait une transmission de la mémoire, parce qu'on parle ici d'événements qui sont heureusement relativement rares, mais du coup, qui n'ont pas forcément été toujours vécus par les populations qui sont impactées. Et du coup, pour être préparé, il faut aussi qu'on ait entendu parler, qu'on sache que ça existe. Et donc, il y a des sources d'informations réglementaires hein, qui existent, notamment sur le reportage à Bottmeur, le maire parle du plan communal de sauvegarde. Mais au-delà de ces sources officielles, entre guillemets, on sait que la transmission par les récits populaires, en tout cas la transmission de bouche à oreille, est aussi un élément qui est extrêmement important. Parce que c'est un canal qui mobilise d'autres interlocuteurs et qui ne va pas avoir la même résonance auprès des populations concernées. Donc dans l'idéal, il faudrait avoir les deux. Hein, mais en tout cas, ces récits populaires, ils sont clairement une transmission de la mémoire. Et cette transmission, elle peut se faire sur des temps très très longs. Hein, je parlais auparavant de l'exemple des populations pacifiques et aborigènes. Les collègues qui se sont intéressés à ces récits-là ont montré que c'était des événements qui étaient produits il y a plus de 6000 ans et qu'ils s'étaient effectivement produits. Donc, des personnes l'ont vécu, des personnes l'ont relaté, l'ont transmis de génération en génération jusqu'à parvenir aux générations actuelles. Donc, c'est un vecteur qui permet de transmettre de l'information sur des temps très longs qui participe du coup à la transmission de cette mémoire et donc à une forme de conscience. Et juste pour finir sur ce point-là, le matériau populaire, sa force, c'est notamment qu'il va se transformer de génération en génération. Alors forcément, il évolue, mais le message de fond peut être conservé sur des patents très longs, ce que ne permet pas forcément l'écrit ou d'autres sources qui sont, entre guillemets, plus figées.
7: Et est-ce que c'est cette transmission de la mémoire, ces expériences vécues de ces événements climatiques, transforme finalement la perception du risque ?
6: Alors, tout dépend, je pense, de la, entre guillemets, de la crédibilité qu'on accorde à ces récits. Il y a des sociétés, notamment, qui sont basées uniquement sur le matériau oral, qui accordent beaucoup d'importance à ces récits. Et on a des exemples hyper intéressants. Hein. Je pense en l'occurrence au peuple des Moken en Indonésie, qui se racontait une histoire de crabe géant qui, à certaines périodes, se mettait en mouvement et en fait générait une succession de vagues. En fait, c'est une allégorie, c'est une image de tsunami. Et au moment où le tsunami de 2004 s'est produit en Indonésie, les populations locales avaient la mémoire de ce récit et savaient du coup que quand on a des vagues comme ça qui arrivent, il y a une série de vagues successives qui arrivent au littoral, qu'elles deviennent de plus en plus puissantes et que c'est le signal pour aller se réfugier en hauteur. Et dans cette population, dans cette société-là, en 2004, il n'y a eu aucun décès parce qu'en fait, toutes les personnes ont réagi de manière adéquate, sont allées se réfugier en hauteur et n'ont pas été impactées par le tsunami, alors qu'au même moment, sur des plages touristiques, où on avait des populations notamment européennes qui étaient en vacances, qui n'avaient pas cette mémoire-là, donc pas cette conscience, le bilan a été dramatique. Donc, ces récits, clairement, ils peuvent participer à avoir conscience de ces risques et à adopter des comportements qui soient adaptés. Mais encore faut-il y accorder une crédibilité à ces récits populaires. Et c'est vrai que dans les sociétés qui sont énormément basées sur l'écrit, comme c'est le cas chez nous, et des fois on a tendance à décrédibiliser ce matériau populaire en considérant qu'il n'a pas la valeur de l'écrit. Des fois l'écrit, c'est par exemple des documents réglementaires, et voilà, ça passe un peu à la trappe, et c'est une façon de transmettre cette mémoire, mais je pense que la question des récits populaires vient en complément et est extrêmement important aussi pour participer au maintien de cette conscience des risques à l'échelle locale, en tout cas.
7: Oui, et puis on entend bien de ce que vous racontez que ça influe largement sur les comportements aussi des populations. Est-ce que ces récits peuvent aussi influencer les politiques publiques ?
6: C'est une excellente question à laquelle je n'ai pas de réponse. On peut espérer que oui. Alors, c'est vrai que cette question de l'imaginaire, de la façon dont on se représente un territoire, les événements qui peuvent l'impacter, des impacts sur les décisions qui sont prises à un niveau politique. Je pense ici à la tempête Xynthia de 2010, qui a fait quand même 29 morts en Vendée et en Charente-Maritime de personnes qui ont été qui sont mortes noyées chez elles. En 2010, du coup, au moment de cette tempête, on se souvient dans les mémoires des tempêtes du siècle de 99, donc les tempêtes Lothar et Martine. Et ces deux tempêtes, elles avaient généré des vents extrêmement violents et qui avaient couché énormément d'arbres. Et à ce moment-là, en 2010, donc on a la mémoire de ces deux tempêtes, tempête égale vent. Donc les consignes qui sont passées, et notamment les consignes qui sont passées par les pouvoirs publics, c'est la tempête Xynthia arrive, il va y avoir du vent. Protégez-vous du vent, calfeutrez-vous chez vous, fermez les volets, éventuellement dormez en rez-de-chaussée parce que le bruit du vent est moins fort au rez-de-chaussée qu'à l'étage. Mais à aucun moment, on a conscience, et les pouvoirs publics ont la conscience que cette tempête peut générer une submersion marine. Et donc les consignes qui sont passées aux citoyens sont en fait contradictoires avec ce qui va se passer effectivement, parce qu'on a perdu cette mémoire du risque de submersion marine. En tout cas, on pense avant tout au risque associé au vent. Donc on voit par le contre-exemple que on peut avoir une fausse représentation des choses par la mémoire d'un événement récent. Donc évidemment, pour faire des politiques publiques, il faut aussi avoir cette mémoire sur le temps long de comment les territoires évoluent et sont impactés par différents événements. Alors du coup, pour le coup, Xynthia a énormément changé cette perception du risque de submersion marine qui était effectivement un peu passée à la trappe parce qu'il n'y avait pas eu d'événement majeur en France depuis plus de 70 ans. Donc clairement, aujourd'hui, on est dans une phase où on accorde beaucoup d'importance au risque de submersion marine, d'autant plus que les dynamiques d'élévation du niveau de la mer sont bien documentées. Donc, dans cette perspective, oui, ça influe.

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2: J'ai froid. En plein été, j'y crois pas. Pas une feuille sur les arbres, que des bourgeons gelés en plein été, j'y crois pas. Il n'y a vraiment plus de saison. Je vous parle d'un temps que vous ne connaissez pas, mais où vous allez tout droit, bande de bipèdes et cervelés. J'habite la dernière forêt millénaire de ce monde, enfin. Ce qu'il en reste, t'y crois? Quelques arbres encerclés par une clôture électrique, et quelques centaines d'animaux, dont pas mal d'hybrides échappés de vos labos. On croise de tout. Rien que tout à l'heure, un écureuil avec des antennes de scarabée. T'y crois? Et hier, un pigeon à tête de lapin et un renard à cornes de vache. De tout, je vous dis. Et quand j'en peux plus de les voir, je prends le large. Je m'enfonce dans le gris, un gris cacophonique et assourdissant. Vous n'en finissez plus d'empester le ciel. Vous n'en finissez plus de creuser la terre. L'air, c'est de la fumée. Vous cramez vos dernières cartouches. Je zigzague entre vos oiseaux à moteur, vos hologrammes stroboscopiques qui me font perdre tous mes repères. Il y a des gamins qui n'ont jamais vu le soleil, jamais vu les étoiles. Tu crois ça? Un jour, j'ai trouvé une bipède moins pathétique que les autres. Depuis, je l'observe tous les jours à la fenêtre du 14e étage de sa tour. Elle a des trucs que les autres n'ont pas. Elle a des cheveux, c'est comme du feu. Elle a plein de plantes chez elle, on dirait un jardin. Elle a des pierres qui brillent même sans soleil. Et surtout, elle parle à son rat. T'y crois, ça?
3: Rature! Viens ici! On sort! Ah, tu es là! Aïe! Mais qu'est-ce qui te prend? Rature! Reviens! Un pansement, il me faut un pansement. Quel bazar! J'en peux plus, t'entends? Entre les examens et toi qui te caches tout le temps, et maintenant qui me mords! Bon bah, j'en ai pas. Voilà, t'es content? Rature! Ah, te voilà. J'ai pas de temps à perdre avec tes bêtises, tu sais. J'y comprends rien en management industriel. C'est pas des maths, c'est pas de la physique ou de la chimie. Ce serait bien que les humains puissent encore apprendre tout ça. Pourquoi tu m'as mordu, hein?
2: Wow.
3: Tiens, t'es là, toi? Ah, elle est où ma bague? Je sais qu'on n'est pas censé l'enlever, mais je la supporte pas. Ah, la voilà. Oh non, c'est la voisine qui appelle. Oui, bonjour, chère voisine.
4: Tu diras à ton rat qu'il arrête de se faufiler chez moi.
3: Bonjour, chère voisine, c'est toujours un plaisir.
4: Il a grignoté les fils de mon décalogramme. Tout est déréglé. Je me retrouve dans un vieux temple romain poussiéreux, au lieu d'une plage paradisiaque. Et surtout, je n'arrive pas à revenir chez moi.
3: Je vais voir ce que je peux faire. Ah, Rature, tu vas voir ce que tu vas voir. Je vais finir par t'abandonner dans la forêt et ce sera terminé entre nous. Bon, voyons voir. On invente vraiment n'importe quoi. Réalité virtuelle, virtualité réelle. Ça me donne bien envie de lui couper les fils une bonne fois pour toutes.
4: Je vous entends, ma petite. Je suis là-bas, mais j'entends tout.
3: Oui, oui, je sais. Bon, voyons voir. C'est pas un décalogramme dernière génération, ce truc. Je vais faire ça, voilà. Un peu de ça, comme ça, et... Ça y est! Je voulais programmer pour qu'il soit sans fil.
4: Et me revoilà. Merci, ma petite. Comment t'as appris à faire ça?
3: Je sais pas, j'ai deviné.
4: Deviné?
3: Oui.
4: Et ça t'arrive souvent de deviner des trucs comme ça? Tu sais que si ça se savait...
3: Mais comment ils le sauraient? C'est vous qui allez leur dire?
4: Non, bien sûr, mais méfie-toi. Tu Tu sais bien que les humains ne doivent plus du tout s'occuper de science. Alors, une jeune fille qui devine comme ça...
3: Je sais que les IA ont peur pour leur boulot, mais c'est pas moi qui prendrai leur place.
4: En tout cas, il y a encore des bonnes nouvelles. Faut s'y accrocher. J'ai appris qu'ils allaient raser ce qui reste de forêt. Ils vont enfin nous débarrasser de tous ces hybrides. Ça me fait peur de les savoir si près de chez moi. Et puis tous ces arbres sans feuilles, c'est triste. Alors autant les raser, non ? Ça va pas ? Vous êtes toutes pâles ?
3: Je me sens pas très bien tout à coup.
4: Oh, vous êtes comme votre grand-mère, une sentimentale. Toujours fourrée là-bas, celle-là.
3: Vous connaissiez ma grand-mère ?
4: Mais tout le monde la connaissait, ta grand-mère. Toi, tu ne l'as pas connue. Mais ici et au-delà, tout le monde savait que ses mains pouvaient vous guérir de n'importe quoi.
3: Ses mains ?
4: Et pas seulement ça.
3: Ah bon ? Quoi d'autre ?
4: Il se fait tard, mademoiselle. Merci. Au revoir et que votre rat ne rentre plus chez moi.
3: Allez, viens, rature. Ils vont raser la forêt. C'est pas possible, ça. Ça me donne la nausée, rien que d'y penser. Le seul carré de verdure qui nous reste, des arbres centenaires, le dernier refuge. Je savais pas qu'elle guérissait tout le quartier, Nona. Personne m'a jamais raconté ça à moi.
2: J'y crois pas. Nona ? Une sacrée humaine, celle-là. J'avais jamais vu une bipède capable de...
3: Bah, t'es encore là, toi ? Toute la journée à croisser sur mon balcon. Ça t'amuse ? Allez, oust ! Retourne dans la forêt, tant qu'elle est encore là. Tu sais quoi, Rature ? Après toutes ces années, je crois qu'il est temps que j'appelle ma sœur et que je lui pose quelques questions.
2: J'y crois pas. J'ai jamais vu ça. La forêt saigne. Le sang se répand partout. Il coule des arbres, remonte du sol, recouvre les fleurs. Il envahit tout. Et moi, je fais quoi, moi ? Je fais quoi, moi ? Où est-ce qu'on ira s'il n'y a plus de forêt ? Où est-ce qu'on ira ?
3: Oui, je sais, Rature. Ça fait une semaine que je veux l'appeler, mais j'y arrive pas. Une semaine que ce que m'a raconté notre chère voisine Sylvia tourne en boucle dans ma tête. Mais pourquoi personne ne m'a jamais rien raconté de tout ça ? Oui, ça m'énerve. Rien sur ses pouvoirs. On peut dire ça, pouvoir guérisseur. D'ailleurs, ça m'aiderait pas mal là, avec ta morsure qui s'infecte. Regarde, toute maman est enflée à cause de toi. Bon, j'arrive à me concentrer sur rien. Je l'appelle. Tu te souviens, la dernière fois qu'elle est venue me voir, j'ai balancé sa maudite bague par la fenêtre. Elle lui parlait plus qu'à moi. Plus qu'à espérer qu'elle ait oublié.
5: Tiens, la petite, tu reviens vers moi ? T'as pas peur que je te dénonce ?
3: Et elle a pas oublié.
5: Tu parles à qui ? Ou plutôt à quoi ?
3: Je t'assure, tu veux pas le savoir. Je t'appelle pour te demander un truc important.
5: Oh ! Tu veux me demander comment j'ai passé les deux dernières années sans toi ?
3: Oui... Tout va bien ?
5: Oui, tout va bien.
3: Sinon, je me demandais... T'as des souvenirs de grand-mère ?
5: Et sinon, toi, t'as des souvenirs de mes enfants ?
3: Pardon, j'étais en colère, j'aurais pas dû faire ça. Et j'aurais dû te rappeler pour m'excuser. Je suis vraiment désolée. Alors, tu te souviens de quoi ?
5: Pas de grand-chose.
3: Il paraît qu'elle faisait des trucs bizarres comme...
5: Tais-toi ! Tu sais très bien qu'avec la bague activée, on pourrait t'entendre.
3: Mais t'es complètement parano, hein. Je suis pas en train de dire qu'elle avait des pouvoirs.
5: Mais tais-toi ! T'es devenue complètement folle ou quoi ? C'est extrêmement dangereux de...
6: Dépêche-toi, allez, n'aie pas peur. Dans la forêt, tu n'as fait des années. Et si tu les respectes, nous ne te ferons jamais de mal. Bien au contraire. Voilà, on y est. Tu regardes attentivement, tu écoutes, mais tu ne diras rien à personne, d'accord ? Luna, c'est très important. Tu ne diras rien à ton père.
3: Luna ? Luna ? Tu m'entends ?
5: Oui, oui, mais j'ai eu un flash, une vision.
3: De quoi ?
5: Nona et moi dans la forêt.
3: Quoi ? Qu'est-ce que tu racontes ?
5: C'était comme si j'y étais... J'avais complètement oublié cette journée. Mais elle m'a demandé de ne rien dire.
3: Ah, d'accord. Moi, je n'ai qu'un seul souvenir. Je devais avoir 3-4 ans. J'ai trébuché et je suis tombée la tête la première. Elle a frotté une poignée d'herbe sur mon front et j'ai pas eu de bosse, pas eu de bleu, pas eu mal, rien.
5: Oui, elle faisait des choses comme ça. Si seulement je pouvais avoir ce genre de truc pour mes enfants. Mais c'est fini. Ils ont annoncé sur Sun News qu'un champignon est en train de détruire la forêt. Personne ne sait ce que c'est. Un truc rouge, visqueux, qui tue tout sur son passage. C'est pour ça qu'ils vont la raser. Elle est malade et ça risque de tous nous contaminer.
3: Si la forêt meurt, je meurs. Elle disait ça.
5: Oui, elle le répétait souvent.
3: Il ne fallait surtout pas que la forêt meure. Comme si, même après sa mort, elle y vivait encore.
5: C'était comme son vieux livre qu'elle trimballait tout le temps avec elle. Il y avait des dessins dedans. Des carrés, des triangles, des mots écrits en tout petit. Elle me le montrait parfois. Elle disait qu'il y avait tout dedans et bien plus.
3: Alors, on peut sauver la forêt ? Il doit y avoir comment détruire ce champignon là-dedans. Il est où ce cahier ?
5: T'as défait les cartons que je t'ai donnés après la mort des parents ?
3: Les cartes... Non, merci, bisous. Bisous aux enfants, aux chiens, aux maris, à la maison, au barbecue, tout ça. Alors, carton, là, sous le lit. Allez, ouvre-toi ! Des babioles, des bougies, de la craie... Et ça, c'est quoi ? Oh, de la coriandre séchée depuis un demi-siècle ! Oh, rature, sens ça ! Le foulard violet de grand-mère. Ça sent le bois, la lavande et... Ah ! Le journal, le voilà ! Ah non, livre d'arithmétique. C'est précieux, on n'en trouve plus. Mais c'est pas ce que je cherche. Là, voilà, il est là, tout au fond. Mais... Non, non, non, non, non ! Pas ça, pas ça ! Rature, qu'est-ce que tu as fait ? Toutes les recherches de ma grand-mère en poussière ! T'as rongé et digéré tout son savoir ! Et t'as laissé quoi ? Une demi-page ? Regarde, il reste un bout de cercle et on dirait une étoile dans une étoile. Et sur le côté, il y a écrit... Exora, Barilic, Talgao, Yomenaya...

0: Qu'est-ce que... Arrêtez! Mais lâchez-moi! Arrêtez!
1: Sorcière, vous avez été jugée pour avoir dansé avec le démon.
2: Que le feu vous lave de tous vos péchés, sorcière!
3: Viens en enfer avec ton rat de malheur!
4: On vous a vu danser nu, Naïe et toi, dans la forêt.
0: Mais qu'est-ce que... Non! Arrêtez! Détachez-moi! Je ne la connais pas, je... J'étouffe, là! Mais j'ai rien fait! Qu'est-ce que vous me voulez? Arrêtez! Je rêve ou quoi, là? Mais ça fait mal! Mais ça brûle! Rature, reste avec moi. Comment fait-on pour sortir d'un cauchemar? Exora, Barilic, Tapao, Yoneraya, non. Yonemaya, non. Talagao, Yomenaya. Exora, Barilic, Talgao, Yomenaya.
5: J'y crois pas. Ici, l'air est pur, l'eau est transparente, le ciel est bleu. C'est une petite île qui ressemble à un jardin. Ça sent bon les fleurs, t'y crois pas. J'ai l'impression d'avoir le bec dans un bouquet. Tiens, une petite bipède aux cheveux de feu court avec son rat vers les portes d'un immense palais blanc.
6: Pensée, tu te dépêches? C'est pas possible, tu es encore en retard.
7: Tu peux parler, Circé, tu n'étais pas la dernière à traîner dans les bois.
8: Oui, on t'y retrouvait même la nuit endormie au pied des arbres. J'aurais pas pu.
6: Ma chère Pacify, quand on a peur de son ombre, on reste chez soi. Et tu fais ça très bien d'ailleurs. Quant à toi, Médée, sache que non, je ne traînais pas dans les bois, mais je faisais des recherches.
8: En dormant?
6: Parfaitement, oui. Les rêves sont aussi source de savoir, figure-toi.
8: Alors, Pensée, tu étais où tout ce temps?
0: Près de la rivière, je crois.
6: Comment ça, tu crois?
0: Oui, c'est un souvenir lointain, mais...
7: Qu'est-ce que je disais? Aussi dérangée que Circé à son âge, cette petite.
6: Installe-toi, Pensée.
0: Rature, reste près de moi. C'est étrange, mais je reconnais ce palais. Les fresques sur les murs. Comme si j'étais déjà venue ici. Oui, je me souviens de cette île. De son odeur de citron. C'est comme si j'étais moi, mais pas moi en même temps. J'ai déjà vécu ce moment. Ce n'est pas un rêve. Je suis déjà venue. Et je me souviens de ces femmes. Mes tantes, je crois. Et si je me souviens bien, elles vont parler du singe, là-bas.
8: Tiens, Circé, il n'y avait pas seulement 3 léopards encore ce matin? Qui est ce singe triste qui les accompagne?
0: Ah, tu vois? Je revis une vie que j'ai déjà vécue.
8: Alors? Qui?
6: Devine.
7: Pas le beau jeune homme que tu disais tant aimé?
8: Oui, c'était l'amour fou encore hier.
6: Il m'a trahi.
7: Mais tu ne crois pas que tu exagères un peu quand même? Regarde comme il a l'air désespéré.
6: Médée, garde tes réflexions pour toi. Tu verras, un jour si ça t'arrive, tu...
7: Mais personne n'oserait faire ça, Circé. Parce que ma vengeance serait bien plus terrible. Et ça, tout le monde le sait.
8: Mais qu'est-ce que tu t'es fait à la main, Pensée? Elle est toute gonflée.
7: Tu viendras me voir tout à l'heure. J'ai découvert que les racines de mandragore séchées pouvaient avoir un effet cicatrisant sur les plaies.
8: Ah, je pense qu'on devrait partager plus souvent nos découvertes.
6: Mais quelle découverte tu as faite récemment, Pacify? D'ailleurs, qu'est-ce que tu fais à part rester allongée dans ton lit en attendant qu'on vienne t'enlever pour t'épouser?
0: Non, Rature, reste ici. Lâche ce morceau de pain. Non, ne va pas sur la table. Tu restes avec moi. Rature!
8: Tiens, et celui-là? Qu'est-ce qu'il t'a fait pour que tu le transformes en rat?
6: Tiens, j'ai oublié. On va voir ça tout de suite. Il suffit de lui faire boire cette coupe et on saura qui c'était.
0: Ah non, pas Rature. C'est mon rat, vous n'y touchez pas.
6: Mais comment oses-tu nous parler sur ce ton? Je veux savoir qui était ce traître et il va boire ce...
0: Rature, va-t'en!
6: Ah, ça, tu vas me le payer, ma petite.
8: Laisse, Circé. Tu étais comme elle à son âge.
6: Comment ça?
8: Rebelle, impulsive, passionnée...
6: Je pense surtout qu'elle a besoin d'une bonne leçon.
0: Rature, tu es impossible. Je t'avais dit de rester tranquille. Et maintenant, on se retrouve poursuivi par la plus puissante des magiciennes. Rature, reviens! Non, ne rentre pas par là, Rature! Wow! C'est incroyable! J'étais jamais entrée ici. Le royaume de Circé, C'est complètement interdit. C'est magnifique. Ça bouillonne sur toutes les étagères. Tiens, regarde. Les racines de mandragore. On dirait vraiment des petits personnages. Bonjour, toi, petite mandragore. Oh, et là, un livre avec des triangles, des cercles, des formules en tout genre.
8: Comment oses-tu entrer ici? Même Pacify n'a jamais fait cette erreur.
0: J'ai suivi mon rat, et il m'a amené ici. Mais qu'est-ce que c'est, toutes ces potions, toutes ces formules?
8: Je n'ai rien à t'apprendre. Si tu veux le savoir, il faudra que tu le demandes directement à la forêt. Et seulement si tu es assez patiente pour l'écouter, ce dont je doute fort, et si elle le veut bien, elle t'expliquera.
0: Et ça, qu'est-ce que c'est?
8: Un champignon.
0: Oui, rouge, et invasif. C'est lui qui détruit la forêt.
8: Impossible que tu l'aies déjà vu. Je viens de le créer. Et pour protéger le vivant, pas pour le détruire.
7: Il ne faut pas oublier, Circé, que quand tu crées un remède pour quelque chose, tu crées en même temps son poison. Que l'un et l'autre, sous tes doigts, sont identiques.
8: M'aider ! Emmène immédiatement cette impertinente hors de ma vue avant que
7: Pensez,
8: je...
7: viens avec moi. On va soigner ta main.
8: Non ! Lâche ce livre ! Lâche immédiatement ce livre ! Il y a des siècles de recherche à l'intérieur.
7: Repose ce livre. Pensez... Je te déconseille de mettre Circé en colère.
8: Non.
0: Je dois sauver la forêt. Celle qui est près de chez moi. C'est le dernier carré de forêt naturelle qui existe. Les autres forêts sont plantées par les humains. Les arbres sont alignés en rang comme des soldats de bois. L'âme de ma grand-mère habite ce petit bout de forêt ancestrale. Je ne peux pas tout vous expliquer maintenant, mais croyez-moi, c'est important.
8: Lâche ce livre pensé ou je te transforme en...
5: Ah, ça c'est une forêt belle comme t'y crois pas. À perte de vue des arbres, ça sent la terre, l'humus. Et pour becter, il y a qu'à se baisser. J'aurais voulu naître là et y rester. Au lieu de ça, je côtoie des hybrides. Et ma forêt, ce qu'il en reste, est en train de mourir. Bon, apparemment on se balade dans le passé de l'humain aux cheveux de feu. C'est vite divertissant, mais à ce train-là, ils vont la raser avant qu'on revienne. Et pour la sauver, je sais pas comment elle compte faire, la gamine.
0: Ouvre, c'est moi!
5: Cette jeune femme semble complètement paniquée.
0: Oh non, pas cette vie-là, non, pas encore. Je sais comment ça finit et j'ai pas du tout envie que ça recommence. Je veux rentrer, trouver la formule contre le champignon invasif et passer mes examens.
9: Ouvre, c'est moi!
0: Mais c'est vrai que... J'ai peut-être la possibilité de sauver Nayo.
9: Ouvre!
0: Entre, Nayo, viens te réchauffer auprès du feu.
9: Non, ils arrivent, ils viennent vous chercher.
0: Qui ça?
9: Mais tous, tout le monde, tout le village!
0: Assieds-toi, c'est l'heure de ta leçon.
9: Mais non, ils arrivent, ils vont...
0: Viens près de moi.
9: N'a pas peur?
0: Je suis déjà passée par là.
9: Comment ça?
0: Je veux dire, je sais ce qui m'attend, depuis longtemps. Ma mère, puis ma grand-mère, ont été emmenées. Je savais que ça m'arriverait un jour à moi aussi. Une mauvaise récolte, la mort d'un enfant, un troupeau malade. Et ils viendraient. Ne t'inquiète pas pour moi, je suis prête.
9: Je ne sais pas comment vous faites pour rester aussi calme, moi je...
0: Toi, tu es jeune. Arrête de gesticuler et viens près de moi. Je dois te montrer quelque chose.
9: Très bien, je m'assois. Ils peuvent venir avec leur fourche, je les attends de pied ferme.
0: Ah non! Toi, dès qu'ils arrivent, tu sautes par la fenêtre et tu te caches, tu m'entends? C'est très important, Nayo. Tu te caches jusqu'à la prochaine lune, de l'autre côté de la colline, et ensuite, tu marches jusqu'au village qui longe le fleuve. Tu leur dis que tu viens de ma part. Tu seras bien reçu. Là-bas, ils savent qu'on ne peut pas tout expliquer. Écoute, j'aurais dû te laisser mon livre, mais... Je vais l'emmener avec moi, pour tenter de sauver ce qui reste de la forêt.
9: Comment ça, ce qui...
0: Je n'ai pas le temps de t'expliquer.
9: J'ai toujours voulu savoir ce que signifiaient tous ces symboles, les croix à plusieurs branches, les cercles concentriques.
0: Oui, je sais. Tu as une curiosité et une patience incroyables. Tu soigneras beaucoup de gens. Mais le chemin sera un peu plus long sans ce livre. Tu vas devoir demander directement à la forêt ses secrets.
9: À la forêt?
0: Oui. C'est un conseil que l'on m'a donné il y a longtemps. Elle te parlera, je le sais. Demande simplement aux plantes, aux animaux, aux étoiles. Écoute leurs réponses subtiles et expérimente. Cherche. N'abandonne jamais. Et maintenant, saute par la fenêtre. Allez, n'aie pas peur. Tu es protégé.
2: Sors de là ou on te brûle directement dans ta chaumière.
0: Rature, on doit y aller. Rature, où est-ce que tu es fourré encore? Ils arrivent. Et moi, je ne veux pas revivre la séquence de torture qui m'attend. Ça, je m'en souviens très bien. J'ai résisté 3 jours et j'ai fini par tout avouer. J'ai même avoué que je savais voler et que je dansais nue dans la forêt la nuit. J'aurais dit n'importe quoi pour que ça s'arrête. Allez, Rature, viens, je veux repartir maintenant.
1: Tu es accusé de sorcellerie. Suis-nous. Nous allons te passer à la question.
0: Non, pas besoin. J'avoue tout.
2: Brûlez-la directement. Ça fait des années qu'elle est veuve et qu'elle refuse de m'épouser. Vous me connaissez. Je suis en bon parti. Pourquoi est-ce qu'elle refuserait la présence d'un homme dans son lit, hein?
10: Parce qu'elle couche avec son bouc. Voilà pourquoi.
11: Ouais, sorcière, au bûcher, qu'on la brûle.
1: Je rappelle, au nom de Dieu, que les crimes de sorcellerie sont punis de peine de mort. Et que quiconque fait évader un sorcier ou pardonne un de ses crimes sera abandonné de Dieu. Car non, je vous le dis, il n'y a pas de pardon pour l'ultime péché.
10: Elle danse avec les démons la nuit. Je l'ai vue de mes propres yeux. C'était tellement affreux que j'ai cru mourir.
3: Et elle entraîne les jeunes filles du village dans ses profanations diaboliques. Elle pervertit nos jeunes.
1: Baisse les yeux, sorcière.
0: Non, je veux voir les visages de ceux qui me condamnent à mourir.
3: Elle prétend soigner alors qu'elle rend malade. Regardez, mes bras, regardez. Ils sont couverts de plaques rouges depuis que je l'ai croisée la semaine dernière au marché. Elle m'a jeté un sort parce qu'elle est jalouse de nos terres. Des années qu'on refuse de lui vendre. Elle, voilà comment elle se venge.
2: Qu'on la brûle maintenant, et sa maison avec.
1: Elle reçoit chez elle des pauvres âmes malades et désespérées, et elle prétend les soigner avec ses mains. Tu abuses d'elle, sorcière. Oui, elle abuse des âmes fragiles et se nourrit d'elle. Tous ces témoignages sont la preuve de ton adoration pour Satan.
10: Ouais, elle a avoué, alors mettez-y le feu, qu'on en finisse.
11: Ouais, qu'on la brûle.
0: Oui, j'avoue toutes vos folies. Je ne me suis jamais sentie aussi libre depuis que mon mari est mort. Je possède ma maison et les terres qui l'entourent. Je n'ai de compte à rendre à personne. Alors, je fais des promenades nocturnes dans la forêt. Je découvre ses secrets. Et surtout, je suis tranquille. J'aime transmettre à celles qui sont curieuses de ce que j'ai pu apprendre. Alors oui, j'avoue. Je suis cette femme que vous accusez à cause de vos peurs et de votre impuissance, autant face à la vie qu'au mystère de la mort. Sur ce, je vous laisse. J'ai encore des choses à faire. Et je vais m'épargner de brûler vive encore une fois. Rature, dans ma poche. Maintenant, direction la maison. Exora Barelic Talgao Yomenaya.
5: Mais j'y crois pas. C'est quoi tout ce boucan? Des milliers de petites têtes qui avancent en hurlant vers, je vois pas quoi. Une foule de bipèdes colorés qui inondent toute la rue comme une bête à 1000 têtes.

0: On va brûler le patriarcat.
1: Ouais, et les banques aussi.
0: Ouais.
2: Mais je la connais cette statue. Et là, c'est le château. On est bien de retour chez nous, Rature. C'est de la folie de crier tout ça. Ils vont nous tuer.
3: Qu'est-ce que tu racontes? C'est pas non plus des fachos qu'on a en face.
4: Juste des gars bourrés de privilèges et qui ont peur de les perdre.
2: Rature, c'est dingue. On est à une époque où les manifestations étaient encore autorisées. Mon rêve! Les pancartes sont géniales. Femme tout terrain. L'habit ne fait pas le viol. Nous ne sommes pas des poupées. Je ne le savais même pas, mais je crois que j'ai toujours rêvé de hurler dans la rue. Nous ne sommes pas des poupées.
5: Nous ne sommes pas des poupées. Nous ne sommes pas des poupées. Nous sommes toutes des sorcières à brûler. Nous sommes toutes des sorcières à brûler. Sorcières, sorcières, et fières de l'être. Sorcières, sorcières, et fières de

0: venez par là.
1: Il y a un hall d'entrée ici. Venez, c'est ouvert. On va se planquer là.
2: Mais c'est incroyable ce qui vient de se passer. Chez moi, c'est impossible de dire ce qu'on veut comme ça dans la rue. Et tout ensemble en plus.
3: Enfin quand même, on manifeste pacifiquement. Ils viennent nous tabasser pour rien. Et toi, t'es contente.
1: Sylvia, ton front saigne. T'es blessée?
3: Ah, j'aurais une belle cicatrice, mais ça va, j'ai pas mal.
2: Vous avez pas peur de vous faire enfermer?
1: Oui, c'est toujours une possibilité. Mais la peur doit pas nous empêcher de sortir dans la rue.
4: C'est toujours un risque de se faire enfermer ou de se faire interner quand on parle trop fort.
3: Ils ont embarqué ma cousine après son accouchement. Elle se sentait tellement mal qu'ils l'ont déclarée folle et inapte à s'occuper de son bébé. Ça se voit qu'ils n'ont jamais porté la vie.
4: Toi non plus?
3: Oui, mais c'est choisi. J'ai survécu à 2 avortements déjà.
2: Vous avez de la chance de pouvoir parler librement comme ça. Nous, avec nos bagues, on peut pas parler de tout ça.
1: Ah, Betty, Betty, on est là. Viens, ça va?
5: Oui, ils ont embarqué toutes les organisatrices de la manif. Plutôt bien ciblées, comme disent.
2: Betty?
5: Tu es qui, toi?
3: Une petite nouvelle, très enthousiaste, mais qui a l'air d'être un peu perdue.
5: Très bien. Écoutez-moi, on va pas terminer la manif dans ce trou. On y retourne, et on s'entend. Vous êtes d'accord?
2: Rature. Rature, Rature, c'est dingue. C'est dingue, Betty. C'est ma grand-mère. Tu te souviens de ce foulard? Le violet, tu sais. Celui qui était dans le carton. Regarde, elle l'a autour du cou. Et ses lunettes oranges, sa voix, c'est elle, en plus jeune. Avec la même flamme dans le regard, le même...
5: Et toi, la nouvelle, tu nous suis?
2: C'est-à-dire que je sais pas vraiment ce que je fais là, au juste.
5: Qu'est-ce que tu veux dire?
2: Que je suis un peu perdue. J'ai du mal à donner un sens à tout ça.
1: On se bat pour nos droits. Je crois qu'il n'y a pas plus clair comme sens. Qu'est-ce qu'il te faut de plus?
2: C'est que j'ai l'impression d'être coincée dans le passé et que ça ne me permet pas de réparer le futur.
4: C'est justement ce qu'on essaye de faire. Briser les carcans pour préparer l'avenir.
2: C'est juste que le vivant se meurt et que les humains sont remplacés petit à petit. On n'a plus le droit de rien dire ou d'apprendre. La forêt va complètement disparaître et moi, je voulais faire quelque chose. Mais la vérité, c'est que je suis complètement impuissante.
5: Calme-toi. Les choses ne sont pas parfaites, mais elles ne vont pas aussi mal quand même.
2: Je suis désolée. J'ai été très heureuse de vous rencontrer, mais je dois y aller. Je ne peux pas rester là plus longtemps. Je ne peux vous dire qu'une seule chose. C'est que vous devez vous battre. Pour les femmes. Pour les enfants. Mais aussi pour chaque arbre. Chaque oiseau. Chaque insecte. Parce que, à la fin, on les comptera sur les doigts de la main. Ils vont disparaître. Petit à petit. Puis de plus en plus vite. Vous ne pouvez pas imaginer ce que...
6: Il y en a là!
7: Allez résister aux fin de partie, on vous embarque.
8: Lâchez-nous!
9: Arrêtez!
7: Ça suffit aux tempérés. Laissez-vous faire.
8: Arrêtez!
7: Ça suffit.
9: On est libre.
8: Lâchez-nous.
9: On est libre.
7: Respectez.
9: Calmez-vous.
7: Ça suffit.
8: Lâchez-moi. Arrêtez, vous me faites mal.
9: On est libre.
7: Ça suffit. Laissez-vous faire immédiatement.
8: Lâchez-moi. Vous me faites mal.

0: Taisez-vous.
1: Arrêtez.
2: Vous n'avez pas le droit.
3: Laissez-moi. Ah, aïe.
4: Ah, allez, Rature, j'en ai marre. Je veux qu'on rentre chez nous le jour où on est parti. Exora Barilic, Talgao Yomenaya.
3: Lâchez-moi.
0: Viens là.
3: Aïe.
0: Tu viens.
3: Mon livre.

0: Eh bah, nous y revoilà. Les deux pattes sur le balcon de la petite. La chambre en bazar, l'air fétide et irrespirable. C'est encore pire que dans mon souvenir. Bon, là, rien n'a changé. Toujours autant de machines volantes qui me bouffent mon espace. Et la forêt ? Rouge, suintante et recouverte tout autant qu'avant. Quoi, moi, j'y crois pas. Tout ça pour rien, c'est de l'abus. J'y crois pas.
1: Rature, on est rentré, on a réussi. Mon lit, mon bureau, on est quel jour? Toujours la veille des examens. Il n'y a plus qu'à trouver dans le livre de Circé la formule pour son champignon et... Oh, mais non, il est resté dans la manif. J'ai lâché le livre que j'ai volé à la plus grande des magiciennes. Quoi? Ça sert à rien de regarder dans ce carton. Tu as mangé le livre de grand-mère. Il ne reste plus rien. Regarde. Poussière, lambeaux et... Ah si! Mais ça, c'est la couverture avec un soleil. Mais non, ce n'est pas possible. Rature, ce soleil, c'est le même que sur celui de Circé. C'est... Ça voudrait dire que c'est Nona qui l'a ramassé à la manif et qui a étudié toute sa vie les recherches de Circé. Je n'ai donc rien modifié. Je n'ai que rejoué ma partition. Et tout ce que j'ai pu faire n'a servi à rien. La forêt va mourir étouffée par ce champignon et je n'ai aucun moyen d'agir.
2: Je n'ai rien à t'apprendre. Si tu veux le savoir, il faudra que tu le demandes directement à la forêt. Et seulement si tu as assez patient pour l'écouter, ce dont je doute fort, et si elle le veut bien, elle t'expliquera. C'est un conseil que l'on a donné il y a longtemps. Elle te parlera, je le sais. Demande simplement aux plantes, aux animaux, aux étoiles. Écoute leurs réponses subtiles et expérimente. Cherche.
1: Allez, ramène tes pattes, Rature. Direction la forêt.
3: Non mais ça va pas mieux, vous. Va falloir déstresser des examens. Ça vous rend complètement folle.
1: Je vais voir la forêt. Elle a besoin de moi. De nous. De tout le monde. Et on a besoin d'elle.
3: Vous êtes perchée, ma pauvre petite. Pensez à votre avenir au lieu de vous mettre en danger comme ça.
1: Mais justement, je pense à mon avenir. Et au vôtre. Vous venez?
3: Mais ça va pas, non?
1: Alors, où est passée la courageuse Sylvia qui défilait avec ses pancartes en chantant? Et cette cicatrice-là? Vous ne vous l'êtes pas faite dans votre cuisine, à ce que je sache?
3: Mais comment tu... Comment... Qu'est-ce que tu...
1: Allez, j'y vais. Oh, c'est pas vrai! Quand est-ce qu'ils ont installé ces grillages? Aïe! Allez, c'est le moment de mettre à profit les cours de physicalité. Hop, et voilà. Bon, par quoi je commence? Écoutez. Il faut écouter. Écouter quoi? Je crois que Circé avait raison. J'ai pas la patience, je sais pas faire. Et pas certaine que la forêt accepte de me dire quoi que ce soit. C'est vrai qu'une bonne vieille formule, ça m'aurait arrangé. C'est pas le tout, mais je suis crevée, moi, d'un coup. Pas toi, Rature? C'est qu'on a traversé des siècles en quelques secondes. C'est carrément crevant, non? M'assois là, hein, juste le temps de respirer un peu. Regarde, à certains endroits qui sont complètement recouverts de champignons, on dirait du sang. Mais on dirait qu'il s'approche de nous. Regarde, il arrive et recouvre tout autour de moi. Non, non, n'y va pas, Rature, c'est dangereux. Ah, je voulais pas mettre la main dedans, tu exagères vraiment. Mais, attends, ma main, elle dégonfle. La plaie se referme, je cicatrise. Regarde, on ne voit plus rien. Comme si on ne m'avait jamais mordu.
2: Il ne faut pas oublier, Circé, que quand tu crées un remède pour quelque chose, tu crées en même temps son poison. Que l'un et l'autre, sous tes doigts, sont identiques.
1: Ça signifie que le poison est aussi le remède?
3: Ça, c'est le principe de dualité, ma petite. On vous apprend plus ça à l'école?
1: Sylvia?
3: Pas facile à grimper, ce grillage. Heureusement, j'ai de beaux restes.
1: Mais...
3: Ils ont sonné chez toi. T'as laissé ta bague désactivée plus d'une heure. Et j'ai cru comprendre que t'as pas été très prudente ces derniers temps. Je leur ai dit que t'étais perturbée par tes examens. Ils repasseront dans une heure.
1: Pourquoi?
3: Eh ben, pour t'arrêter, ma petite.
1: Et vous?
3: J'ai laissé ma bague et je suis venue. On ne va pas pouvoir rentrer, alors j'ai prévenu ta sœur.
1: Ma sœur? Cette collabo? Si ça se trouve, c'est elle qui m'a dénoncée.
3: Non, je crois qu'elle est seulement plus discrète et moins impulsive que toi. Ce sera une bonne alliée. J'ai contacté quelques amis. Certains vont nous rejoindre. D'autres seront des relais avec l'extérieur.
1: Il faudra leur dire que le champignon n'est pas nocif. Qu'au contraire, il régénère la forêt. Qu'il n'est pas dangereux pour les humains, que...
3: Le message sera transmis. Et on va se battre, ma petite. On va se battre. Ils ne raseront pas la forêt, je te le promets.
1: Alors, qu'est-ce qu'on fait maintenant ?
3: On creuse.

0: La forêt est magnifique ce matin. Depuis quelques années, elle reprend ses droits petit à petit grâce à une poignée de bipèdes qui habitent sous son tapis d'humus. Alerte générale, des indésirables pénètrent la forêt. Courez et plongez dans vos tunnels, les souterrains. Allez les amis, chassez-moi ces humains un coup de bec. Ceux-là n'ont rien à faire ici. Et s'il le faut, vous appelez les hybrides en renfort. En général, ça marche tout de suite. Ces stupides sont terrifiés devant tout ce qu'ils ne connaissent pas. Comme disait mon grand-père, on persévère, on lâche rien et on y croit. Tous les souterrains sont en sécurité ? Ah non. Il reste encore la petite aux cheveux de feu. Vous me la faites rentrer sous terre, illico.
1: Oui, ça va, j'y vais. C'est bien qu'on ne doit pas nous voir, que personne ne doit savoir qu'on est là, mais vous nous protégez, non ? Tu sais quoi ? J'ai trouvé un système pour communiquer avec d'autres souterrains sans que nos messages soient interceptés. C'est génial, non ? Comme ça, on va pouvoir s'unir plus rapidement pour le grand renversement.
0: Aussi adorable étais-tu que feu sa grand-mère, la petite.
2: Combien de fois on t'a répété que tu dois rentrer dès que tu entends le signal ? Allez, viens, et vite !
1: J'arrive. C'est juste que j'aime pas être là-dessous.
2: Et pourtant, c'est ce qui nous protège. Un jour, on vivra de nouveau en harmonie avec le dehors et en liberté. Mais pour ça, il faut rester en vie et surtout qu'ils ne se doutent pas de notre existence. Sinon, tout serait terminé. Tu comprends ?
1: Oui, j'arrive. Et je vais faire une expérience avec ces fleurs. Je vais d'abord les faire sécher et puis je vais les faire macérer.
0: Bon, voilà. Tout le monde est en sécurité. On peut maintenant s'occuper des stupides et leur donner une bonne leçon.

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0: rien du tout.
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0: Hey, salut à tous et bienvenue sur le 92 FM. Vous écoutez Calypso Club, votre incroyable mensuel musical en mixité choisie. Vous nous retrouvez ce soir, 24 juin 2026, 21h, pour notre dernière de la saison. Et oui, déjà. Bon, par souci de transparence, je me dois de vous dire que cette émission est pré-enregistrée, car votre anime préférée est absente au moment où vous nous écoutez. On ne pouvait pas vous laisser sans une émission de clôture de la saison. Et quelle saison ! Du rire, de la complicité, de la sororité, des larmes et quand même pas mal de travail. Mais nous sommes ravis du contenu que nous proposons aujourd'hui et de l'équipe que nous avons formée toute cette année qui nous permet de vous présenter une émission à notre image. Pour notre dernière émission, tenez-vous prête. Nous avons quelque peu bousculé nos habitudes pour ce soir, mais ne vous inquiétez pas car je vous sens tout tremblotant derrière votre poste et je suis moi-même très tremblotante derrière le mien. Vous aurez toujours le plaisir d'entendre le live de notre artiste invitée, deux recos musicales en lien avec elle, une chronique coup de cœur, coup de gueule, mais nous n'aurons qu'une interview grand format. Et petite nouveauté, notre réel nous a préparé un petit blind test recap de la saison. Pour finir, si nous n'avons pas explosé notre temps d'antenne, ce qui reste à voir, nous en profiterons pour faire un débrief de la saison et peut-être parler de nos perspectives pour l'année prochaine, car oui, nous revenons pour au moins une saison. Avant de présenter notre artiste du jour, je tenais à remercier toute l'équipe. Oserais-je dire mon équipe, tellement je suis fière, je ne sais pas, mais oui, je vais le dire quand même. Merci Jade, ça a vraiment été un bonheur de travailler avec toi cette saison. Ta douceur est vraiment un atout incroyable dans cette équipe et ton choix d'artiste est au top. Clara, merci pour ton énergie débordante et tes chroniques toujours super riches. Marina, merci d'avoir toujours la tête froide et d'avoir et pour tes réals toujours très carrés. Mathias, merci d'avoir rejoint l'équipe et on espère te garder avec nous à l'avenir. Wink, wink. On espère, tu nous diras. Max, tu as fait des allers-retours à la radio depuis 3 ans qu'on se croise. Mais c'est un plaisir de travailler avec toi et le regard que tu portes sur nous au travers de tes photos est très touchant. Et enfin Marline, qui est venue brillamment compléter cette émission. Le sourire vissé aux lèvres et le regard malicieux. Merci pour tes chroniques qui ont eu le don de nous mettre les poils. Salut à Tim, j'espère que c'est un grand soleil pour vous ce soir.
1: Énorme soleil.
2: Et surtout après ces adorables descriptions, et j'en profite aussi pour dire merci en fait à toutes les personnes qui ont participé à l'émission tout au long de cette année, parce qu'il y a eu du passage. Et j'ai peur d'en oublier, mais il y a eu Amina, il y a eu Ismaël qui est là ce soir.
0: Oui, Mathis.
2: Il y a Mathis.
0: Il y a Théo Jane, aussi qui on nous a aidé. Il y a Jane.
2: Enfin, plein de personnes, on vous embrasse fort et merci d'avoir fait partie de l'aventure, ne soit-ce que pour un temps.
3: Absolument. Merci à Chloé aussi. Merci à Chloé.
2: Et merci à Chloé, toujours là, toujours la pro du mic et du temps. et des intros hyper solaires, intéressantes. Et
1: d'ailleurs, tu prends un peu trop de temps, je pense.
0: On n'a plus le temps, déjà. Bon, désolée Laurane, j'ai fait une super longue intro. Hein. Mais ça y est, je prends le temps de te présenter et de te saluer. Comment ça va?
4: Ça va très bien, et vous?
0: Oui, nous, ça va très bien. On est trop contente de t'avoir.
4: Moi aussi, de ouf.
0: Le public te connaît sous le nom de Lobas. Tu es DJ et fondatrice de plusieurs assos et collectifs, dont Frénésie. Et la petite dernière, Sale Gonzesse, tu fais aussi partie de Esprit Sauvage. Tu affiches et revendiques très clairement une volonté de bienveillance et d'inclusivité, notamment dans la fête, et ça, on adore. J'en dis pas plus parce que c'est Jade, du coup, avec qui tu vas passer un petit quart d'heure d'interview. On y va.
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3: Et oui, Chloé, comme tu l'as dit, aujourd'hui on accueille Lobas. C'est Lobas ou Lobase?
4: Comme tu viens qu'ils disent Lobase, d'autres Lobas, d'autres Lolo.
3: C'est quoi?
4: C'est comme vous voulez. Lobas en général.
3: Lobas, ok.
4: Ouais. Lobas. À la française, quoi.
3: Une DJ et productrice nantaise qui a une place importante à Nantes, sa passion et son engagement se mêlent à sa musique. Lobas, de son vrai nom Laurane, est une artiste qui accompagne depuis 6 ans la scène techno nantaise et queer. En effet, elle est membre des collectifs Sœurs Malsaines, Esprit Sauvage, mais c'est également la fondatrice de l'association Frénésie. Elle fait également partie de cette nouvelle asso que le Calypso connaît très bien et dont on aura l'occasion de parler, Sale Gonzesse. Rien que ça, son parcours est inspirant, ses projets multiples et de ce que j'ai entendu, c'est aussi une superbe humaine. Alors, hâte merci de découvrir son univers rempli de BPM et de sets mêlant rave, acid et reverse bass lors de notre dernière émission de la saison. Et quel superbe artiste pour clôturer en beauté et surtout pour faire la fête dans les studios de Prune.
0: Oh yeah.
3: Alors, bonjour, Lobas.
4: Bonjour, rebonjour.
3: Rebonjour, en effet. Alors, comment tu vas une nouvelle fois? Est-ce que ça a changé?
4: Je suis hyper contente d'être avec vous ce soir. Donc j'ai hâte de faire l'émission avec vous.
3: Bah, on est super contente aussi. Et avant de parler de tous tes projets et ton engagement dans la scène queer nantaise, j'aimerais revenir au commencement. J'ai vu que tu avais débuté par la MAO, donc musique assistée par ordinateur, avant de faire du mix.
4: C'est ça.
3: Comment cette découverte de la musique s'est-elle faite?
4: Déjà, c'est par rapport à mes parents qui écoutaient énormément de musique quand j'étais petite, même quand j'étais encore dans le ventre de ma mère. Ils écoutaient énormément de musique, j'ai toujours adoré ça. Et j'ai commencé à faire des soirées techno vers 18 ans, un peu par hasard en Espagne. J'ai fait un festival techno. Et j'étais hypnotisée par les platines, les boutons, les lumières. Je voulais savoir comment ça marchait, je voulais essayer de comprendre, etc. Et d'abord, je me suis acheté une Korg, ça s'appelle. C'est pour faire du live. Donc avant de mixer, j'ai commencé par ça. Et en fait, je me suis rendu compte que c'était un petit peu galère, un peu compliqué quand même. Du coup, j'ai échangé cette Korg-là contre un contrôleur, où là, j'ai commencé à mixer. Et c'était pour rigoler, c'était pour les anniversaires de mes potes, c'était pour juste passer du bon temps avec mes potes. Car avant aussi, je mettais toujours les musiques en soirée. Toujours j'avais le téléphone avec moi. Là, je peux mettre une musique et tout, tout le temps. La meuf chiante un peu, tu vois. Donc, j'avais des bons goûts, donc...
3: T'avais les meilleures playlists, quoi. Voilà.
4: Peut-être, je sais pas. En tout cas, ça marchait bien. Et du coup, j'ai commencé à mixer pour rigoler. Et en fait, ça a bien marché suite à une date au CO2, etc. Et donc, j'ai rencontré Sœur Malsaine. Et c'est parti comme ça. Et je pensais pas du tout en vivre aujourd'hui. C'était pas mon but du tout. Mais très bien.
3: Bah super, ton univers musical est très varié. On y retrouve différents styles comme la techno, donc on l'a dit, l'acid rave, le river bass et d'autres. Et d'après certains médias, on pourrait encore en citer 10, tellement, enfin j'en ai vu plein. Tu mélanges tes diverses influences et donc certains ne savent plus quoi citer. Pourrais-tu nous expliquer un peu mieux ces différents termes et comment toi tu qualifies ton univers musical ?
4: En fait, alors déjà, moi, ce que je joue à la base, donc c'est comme tu l'as très bien dit, c'est l'acid reverse bass en anglais. L'acid, je ne sais pas si vous connaissez l'instrument de musique, la guimbarde. Ouais, vous connaissez, bah, voilà. Ouais. Les sonorités acides, c'est exactement ça, ce qu'on fait un peu, c'est une petite barre en fer qu'on joue avec la bouche, là, près de la bouche. Ça fait une sonorité acide. Ça, c'est ce que j'adore jouer dans mes sets et produire.
2: De la guimbarde, donc.
4: La guimbarde. Ah, c'est pas moi qui la joue. Du coup, par ordinateur, justement, j'ai un logiciel qui le fait tout seul. Moi, je fais la mélodie. Ouais, je m'y mets, en vrai. Je vais faire ça un jour. L'année prochaine, je reviens, je fais ça.
2: On t'invite pour l'ouverture de la prochaine saison, Lorraine.
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4: En vrai, on note. Et du coup, il y a ça. Par exemple, c'est la mélodie un peu principale de mes tracks. La reverse bass, c'est un kick très, très gras. Ça fait une basse un peu le voum. C'est hyper dur à expliquer. Et après, un gros kick, en fait, ça fait qu'un peu le hardstyle. Je ne sais pas si vous connaissez non plus, c'est très compliqué à expliquer. C'est un univers techno qui tabasse bien. Et en fait, en fonction des horaires aussi à laquelle je joue, où je suis invitée, quel public j'ai en face de moi, je vais changer de style et je vais m'adapter. Par exemple, à la Pride, là, justement, j'ai joué beaucoup de remix. Et normalement, je n'en joue pas énormément en soirée, par exemple. Ça va ?
3: Oui, ah bah oui, très bien.
2: Tu passes pas un test. Hein. Tu peux vraiment répondre si tu veux.
4: J'espère de prendre trop de temps, juste.
3: Non, c'est très
4: je
3: bien.
4: Je te le dirai.
3: Ok, d'accord. On éteindra ton micro. Trop violent.
6: C'est comme ça au Calypso.
3: Mais du coup, justement, en parlant de ton identité, ton nom de scène est Lobas. Alors, tes sets ont plutôt tendance à faire monter l'énergie. Donc, pourquoi avoir fait ce choix de nom?
4: J'aime bien, il y a les crescendo. En fait, commencer entre gros guillemets tranquille, parce qu'en général, je tabasse direct à 150 BPM. Mais j'ai
6: tranquille. On dirait une meuf qui parle de tuning, c'est.
4: J'avoue, kéké tuning, kéké Lobas. Mais j'aime bien aller crescendo pour justement faire monter un peu la pression petit à petit. Des fois, j'ai des moments de break où ça va se calmer un peu, mais ça va faire aussi monter la pression petit à petit et rebalancer derrière. En fait, j'aime bien que les gens profitent du moment, ça se calme un peu et hop, ils se réexcitent derrière. Enfin, j'aime bien vraiment aller dans... enfin, un peu écrire une histoire aussi pendant mon set, ce que je ferai tout à l'heure d'ailleurs, où je vais vraiment jouer des musiques qui me ressemblent, hyper joyeuses, très dark quand je suis énervée, très engagée. Enfin, voilà, je mélange vraiment plein de choses en même temps pour comment dire, que ça parle à tout le monde en fait.
3: Et derrière le nom Lobas, il y a aussi une histoire qui a commencé ici à Nantes, si je ne me trompe pas. En 2019, le CO2 lance un appel à projet et te donne l'opportunité de jouer pour la première fois. Qu'est-ce que tu gardes comme souvenir de ce premier set ?
4: T'as bien travaillé.
3: Oui.
2: Elle travaille toujours trop bien.
4: Trop forte. C'était un truc de malade. Du coup, c'était la première fois que je jouais en club. J'avais participé un peu par hasard. On m'avait poussé à faire le tremplin et je l'avais fait. Et on m'a dit, tu fais le closing. Le closing, pour ceux qui ne savent pas, c'est de jouer de 4h du matin à 6h du matin. Tu fais la fermeture du club. Donc, hyper stressant, surtout que j'avais avec moi des DJ qui étaient connus de Berlin, des DJ déjà bien dans le milieu, quoi. Donc, j'étais hyper stressée, mais ils ont été super bienveillants avec moi. C'était que des mecs, c'est pour ça que je dis ils. Et en fait, j'avais pas mal de potes à moi qui sont venus me soutenir. Et j'avais préparé mon set au carré, à la seconde près, comme Chloé.
2: Pardon.
4: Vraiment à la seconde près. Et en fait, d'ailleurs, c'est mon set qui a le plus de likes et de vues sur mon SoundCloud. Et j'ai pris un pied de... Il n'y avait pas trop de monde, hein, mais c'était pas grave. Il y a vraiment une ambiance de malade. Et c'était magique et je me suis dit putain c'est sympa de faire ça devant du public que tu connais pas et voir les gens kiffer et tout ça quoi. Et du coup par hasard il y avait les sœurs Malsen qui étaient là qui m'ont ensuite pris dans leur collectif et tout est parti de là. Donc j'ai eu de la chance qu'elles soient là et que enfin j'ai eu beaucoup de chance quand même, je trouve.
3: Désormais tu as joué dans des clubs mythiques comme le Rex Club, la Machine du Moulin Rouge ou encore le Macadam. Ainsi que dans des grands festivals. Est-ce qu'il y a une scène, un moment ou un public qui t'a particulièrement marqué ?
4: En plus à l'ancienne, il y a 2-3 ans, j'ai joué au Doc Sart en Normandie. C'était ma première grosse scène avec 2500 personnes. Où là, je me suis chiée dessus, clairement. Mais c'était un truc de malade. Les gens étaient à fond. De lever la tête et de voir autant de gens devant moi, c'était magique. Et là, dernièrement, j'ai joué à la Pride de Toulouse. Pareil, les frissons. Et pourtant, j'ai joué deux styles complètement différents. Mais en fait, de voir autant de gens kiffer, sourire, danser, c'est à chaque fois, je me dis, je sais pourquoi je fais ce taf-là. Quoi. Même si je suis fatiguée, des fois j'ai la flemme, des fois, etc. En fait, dès que j'y suis, je me dis, je comprends pourquoi je suis là et pourquoi je fais ça.
3: C'est génial. Ça me touche, j'essaye de plus répondre d'accord.
2: C'est génial.
3: Voilà. Mais du coup, t'en as parlé de la Pride à Toulouse et on l'a dit en introduction, ces dernières semaines ont été particulièrement riches pour toi, notamment autour du mois des fiertés. Donc on t'a vu performer à plusieurs événements de la Pride. Qu'est-ce que ça représente pour toi de jouer pendant le mois des fiertés ?
4: Être une personne queer. Déjà, je pense que c'est un rêve pour beaucoup de personnes, déjà, même juste de participer à la Pride, parce que certaines personnes se cachent et ont peur déjà juste de faire la marche. Moi, en tant que DJ, j'assume complètement mon orientation sexuelle. Tout le monde est au courant. Et le fait d'être une personne DJ, je pense que je peux aussi, grâce à mes réseaux, grâce à mon engagement, montrer à d'autres personnes qui ne se lancent pas pour l'instant que c'est possible, qu'on peut être visible, pas que forcément à des marches des fiertés non plus. Et je ne sais plus où je voulais en venir.
2: Pourtant, c'était super beau.
4: Ouais, je sais.
2: C'est con que tu t'arrêtes là.
4: Mais en fait, à la base, j'ai toujours... Enfin, ma première Pride, je me suis dit... je mixais pas encore à cette époque-là. Mais si j'avais su, je me serais dit, la personne qui est en train de mixer là, la chance, quoi, tu vois. Et le jour où Nozick justement m'a contactée pour jouer d'abord au village, ma toute première Pride où j'ai vraiment joué, c'était au village. Et déjà, c'était oufissime. Du coup, ils ont aimé ce que j'ai fait. Donc, ils m'ont recontactée pour jouer après sur le char de Nozick. Et j'ai joué 2 ou 3 ans avec eux. Et c'était magique. Et avec mon collectif Frénésie, je me suis dit, j'y vais au culot. Je vais demander, est-ce que je peux avoir un char l'année prochaine avec mon collectif ? Et quand elle a dit oui, je pense que j'ai pleuré. Juste en lisant le message, j'ai chialé en mode putain, je suis passée de faire juste la marche en tant que personne, entre guillemets, lambda, à avoir mon collectif, notre char à la Pride et jouer à la Pride. Enfin, c'est un rêve. J'ai pleuré l'année dernière, j'ai repleuré cette année. Je pense que je pleurerai tous les ans si je continue à faire des prides, quoi. Parce que c'est trop beau. Et du coup, je veux montrer qu'on est visible, on peut être visible. Et pas que à la pride, on peut être visible aussi tous les week-ends.
0: Jade, il te reste une question. Oh, tu l'as choisie bien. C'est ta dernière question de la saison.
3: Oula, alors si tu savais combien il m'en reste.
2: Ah, t'en reste combien?
3: Attends. Non, mais vraiment, il m'en reste à peu près 7.
2: Tu en fais un peu.
3: Alors.
2: Oh, le stress.
3: Pardon. Ok, bon, attends, je vais avancer et puis au pire, je te les poserai après. Désolée okay. Hein, pour les auditoristes. Mais...
2: On va enlever toute la musique. Elle pose ses questions.
3: Du coup, oui, tu es très présente dans la scène queer nantaise, aussi bien comme artiste que comme organisatrice. Qu'est-ce que cela signifie pour toi d'occuper ces différents espaces? Est-ce que ces différents rôles se nourrissent mutuellement?
4: C'est deux choses quand même complètement différentes, mais en même temps, je veux faire passer les mêmes messages. Organiser des soirées, c'est... Enfin, ça se rejoint tellement, parce que quand je joue, je veux faire kiffer les gens. Quand j'organise des soirées, je veux faire kiffer les gens. Je veux faire passer des messages aussi, que ce soit dans mes sets ou pendant mes événements, avec Frénésie, du coup, particulièrement, parce que je suis beaucoup plus investie dans Frénésie que dans l'esprit sauvage. Voilà. Attends, répète la question.
3: Comme tu es investie autant comme artiste voilà. Que comme organisatrice dans la scène queer nantaise, est-ce que ces différents rôles se nourrissent l'un de l'autre?
4: Oui. Je pense que si, en fait, si j'avais pas mixé, j'aurais pas eu aussi la confiance pour créer des événements. Si j'avais pas été dans Sœur Malsaine, j'aurais pas eu cette confiance-là pour être autant engagée dans Frénésie. En fait, tous les contacts que j'ai eus, toutes les relations que j'ai eues dans le DJing, dans les orgas, dans les collectifs, etc., ils m'ont appris à prendre confiance en moi, à m'affirmer et à affirmer mes valeurs et justement montrer aux gens qu'un collectif techno, c'est pas juste faire de la musique, c'est montrer, clairement, c'est politique. Voilà.
3: Est-ce que je peux poser une dernière question qui vous concerne pratiquement tout?
0: Je regarde la réelle. La réelle ouais. Dit oui.
3: C'est oui. Alors,
2: dans l'oreillette.
3: Ouais, non, je peux en poser plus. Hein. Donc, du coup, depuis peu, tu as rejoint une nouvelle association. Depuis peu, tu as rejoint une nouvelle association, Salle Gonzesse, que l'on connaît bien au Calypso Club, car c'est notre chère Marline qui l'a fondée. Et dans cette asso, on retrouve aussi d'autres membres du Calypso Club, comme Clara, Chloé et Marina. Je vais essayer de regrouper toutes mes questions. Mais déjà, qu'est-ce qui t'a donné envie d'intégrer cette association? Et une question plus large pour vous. Est-ce que vous pouvez nous expliquer ce que Salle Gonzesse a prévu de faire à Nantes?
4: Alors, moi, je suis venue parce que déjà, Marlène, c'est une très, très, très bonne amie à moi.
7: Je lui ai mis le couteau sous la gorge, elle n'avait pas trop le choix.
4: Elle n'y connaît rien en orga.
7: Ouais.
4: Donc déjà, elle voulait filer un coup de main par rapport à ça. Je lui avais dit, par contre, je te fais un coup de main, mais vite fait, j'ai trop de trucs à côté. Pas du tout, je suis à fond. Mais le côté engagé, le côté de rassembler beaucoup d'art... de plein de choses à Nantes, pour moi c'était logique que je fasse partie de la zone.
7: Et du coup je sens les regards se pointer peu à peu vers
0: tu
7: moi.
0: Es la, tu, es la pré- tu es la présidente Marlène.
7: Oui. Donc en fait l'idée de ce 12 septembre à vos notes, c'est qu'on organise un festival, une journée qui vise à visibiliser les minorités. Et il y aura une programmation assez dense, mais on a essayé de tout gérer au niveau du temps, justement. Et donc, on aura du stand-up, on aura une table ronde, on aura beaucoup d'artistes. J'ai tout dit, je crois.
0: Créatrice.
7: J'ai dit stand-up, on l'a dit. Créatrice, artiste, enfin, ça va être hyper, hyper dense. Et l'objectif de cette journée, justement, c'est de créer du lien entre nous tous par rapport à, justement, toutes ces initiatives émergentes à Nantes. Et aussi qui sont installés depuis des années. Mais c'est vraiment de créer du lien et tout le monde est invité et on va trop s'éclater, je pense.
3: Bah, notez bien la date dans vos agendas, alors.
0: Merci, Jade.
4: Merci.
0: Je me rends compte que 15 minutes, c'est vraiment pas trop. Et mon côté gardienne du temps a dû être très frustrant pour toi cette saison. Et
3: surtout là, je t'avoue.
0: Je suis désolée. Je suis désolée. Et en plus, ma transition est vraiment nulle parce qu'on passe à la première chronique. Et devinez qui passe en première chronique? C'est moi. Donc vraiment, je vous coupe pour faire ma chronique. Bon, pour juste contextualiser, on essaye avec nos artistes de proposer des chroniques reco qui nous font penser aux artistes que l'on invite. Ça peut être être lié au style musical, à la personne, etc. Et donc, c'est moi qui ouvre le bal.
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0: Alors. Quand j'ai su que nous invitions Laurane aujourd'hui, quelle joie! Puis j'ai flippé, car j'avais envie que la chronique lui plaise, afin de gagner des points auprès d'elle, bien évidemment.
1: T'inquiète, on a déjà un point.
0: Mais je me suis dit que c'était un super exercice de faire une chronique la dernière de l'année à propos d'une copine. Je sais qu'elle aurait aimé que je chronique sur Christophe Maé et sa chanson « J'avoue », car Laurane et moi, depuis qu'on s'est rencontrés, on est toujours d'accord sur tout. Mais d'un, c'est un homme, et de deux, je n'aime pas assez cette chanson pour en faire une chronique, je suis désolée. Mais bon, pour me faire pardonner, vous allez quand même peut-être entendre un petit extrait tout à l'heure, on verra. Donc non, aujourd'hui je me suis creusé la tête pour trouver une chanson qui me ferait penser à elle. Au début je me suis dit que j'allais essayer de trouver de l'électro, mais comment vous dire, j'en écoute peu. Donc essayer de trouver de l'électro était très compliqué. Bien que je respecte beaucoup son travail, je la respecte encore plus en tant que personne, donc j'ai choisi un morceau pour parler de cela, et pour le coup plutôt dans mon style musical que le tien. Un morceau qui va parler de ce qui nous rassemble, donc l'amitié, l'engagement, la sororité et toutes les choses qui font que nous décidons d'avancer ensemble dans la création de notre asso, les Sales Gonzesses notamment. Et la chanson dont j'ai choisi de parler est Bright the Witch is Back de l'artiste Meldy. Je l'ai découverte lorsqu'elle a fait la première partie de Black Sidahu, un de mes énormes groupes de cœur. Et je peux vous dire que j'ai été scotchée par cet artiste au point d'en pleurer. Elle fait de l'indie pop très très épurée, tout en émotion, et j'ai eu les poils dès les premières secondes. Dans Bring the Witches Back, Meldy nous appelle à ramener les sorcières. Presque dans un murmure et en ces temps sombres, leur puissance et leur sororité nous seraient bien utiles. Car c'est une chanson qui, selon moi, parle à la fois de ce que l'on ressent, mais aussi de ce que l'on choisit de défendre, et donc à la puissance des liens qui existent entre nous, et à l'énergie particulière quand deux personnes décident d'avancer ensemble, que ce soit en amour, en amitié, dans un projet ou une expérience partagée. Les sorcières dont parle Mel ne sont pas effrayantes, au contraire, elles représentent la liberté, le choix de ne pas se conformer et le lien. Et c'est là que la chanson rejoint le thème de l'amitié. Car l'amitié, dans ce qu'elle a de plus fort, c'est aussi un espace où on peut être pleinement soi-même. C'est trouver des personnes qui comprennent nos fragilités, qui accueillent nos différences et qui nous donnent la force de continuer. Dans cette perspective, faire revenir les sorcières, c'est peut-être faire revenir toutes ces voix, longtemps mises de côté, toutes ces personnes qui choisissent de se soutenir plutôt que de se concurrencer. Cette chanson, c'est aussi un appel à l'engagement. Car elle nous rappelle que les changements commencent souvent par une volonté commune de bouger les lignes. Et nous montre que nous sommes plus forts lorsque nous cessons d'être isolés. La sorcière moderne n'est peut-être pas celle qui possède des pouvoirs extraordinaires, mais celle qui sait créer du lien, transmettre de l'espoir et transformer une inquiétude personnelle en une énergie collective. J'aime à penser que Laurane et moi, nous sommes croisés et accrochés, car nous faisons partie du même couvent de sorcières modernes, des alliés qui nous accompagnent et avec qui nous pouvons imaginer un monde plus libre et plus humain. Merci Laurane de conclure la saison avec nous, et merci de m'avoir permis de décortiquer cette chanson que je trouve si jolie. Tout de suite, Bring the Witches Back dans le Calypso Club sur Prune 92 FM.

0: Ça y est, toute l'équipe est passée en régie pour applaudir la star de ce soir, Lobas, qui nous fait le plaisir de clôturer notre saison radiophonique. Montez un peu le son, car ça va envoyer. En tout cas, je peux vous dire qu'il va y avoir de l'ambiance dans le studio. On se retrouve dans une petite demi-heure. 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

Je sais même pas comment désannoncer ce live. Je ne sais même pas comment faire. J'ai jamais vu ça. J'ai jamais vu ça dans le studio. C'était incroyable. Merci Lobas. C'était trop le feu. On a hyper chaud. La clim marche à peine. Autant vous dire qu'il fait une température de malade. Mais du coup, pour redescendre un peu, on écoute tout de suite ta reco Hit Sexy de Cargo et Parasect pour reprendre aussi notre souffle.

0: Merci.
1: Incroyable, c'était incroyable, c'était trop le feu. Merci, merci.
2: J'ai un écho, j'ai un gros écho. Ouais. J'ai plus d'écho.
3: On s'entend pas.
2: C'est bon. C'était incroyable.
3: On s'entend pas, c'est normal.
1: Vous, vous entendez pas ?
3: Ah non, j'entends pas.
1: Ah bah moi, je vous entends toutes.
4: Ah oui, moi aussi.
5: J'entends pas.
1: Ah si, c'est bon.
3: Ah, faut que je fasse ça, moi aussi.
1: Est-ce que tous les micros sont allumés ? Tous les micros sont allumés.
5: Ah, oh. Ah, c'est bon.
1: Est-ce
5: des
1: que,
5: fois, c'est simple.
1: Est-ce que tout le monde est rebranché ?
6: Les magies
1: c'est
6: du nom.
1: Bon. Tout le monde est rebranché ? C'est bien, ça nous a donné quelques secondes de rap pour redescendre. C'est bien, moi, avec ma petite chanson toute douce. Coucou, voilà. Allez, bam. Non, on a bien chaud.
6: Le BPM,
1: on a perdu 3 litres de sueur.
4: Ouais, on a bien sauté partout.
1: Bon, alors, comment est-ce que tu t'es sentie sur ce format ? Est-ce que tu as apprécié ?
3: J'ai adoré. C'était très dur de faire un petit set de 25 minutes avec beaucoup de chansons. Mais j'ai adoré, j'ai voulu faire un set à mon image coloré, dark, engagé, joyeux, espagnol. Voilà,
1: c'était
3: tout
1: trop
3: moi, en fait, un mélange de tout.
1: Intro incroyable.
3: Bravo.
1: La fin incroyable. Ouais.
5: C'était tellement
3: l'intro, vous avez entendu ?
1: Oui.
5: Oh oui. Oh oui, la dédicace incroyable.
1: Et c'est
5: ça, j'adore le truc de j'aime bien commencer doucement.
1: Ah ouais.
6: Ça c'est doucement.
5: Ça c'est doucement ça.
1: Ok.
3: C'est doucement.
1: En tout cas du coup merci, merci encore et Clara.
3: Merci à vous.
1: Faut que tu te calmes, c'est à ton tour.
5: Bon. C'est bon, j'ai.
1: Ok. Donc c'est à ton tour pour ta super dernière chronique de la saison. Nous t'écoutons tout de suite après le jingle.
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5: Merci Chloé, je vais essayer de faire ma chronique avec mon souffle un peu haletant, mais on est là. On en a déjà parlé du coup, on a parlé de la queerness, de ton rapport à ce milieu-là, et donc en plus on est en plein dans le mois de la Pride, on a parlé des Prides, et donc c'est le Pride Month, mois coloré où on célèbre toute la diversité des genres, des orientations sexuelles dans le monde, et cependant il faut cependant défendre et visibiliser tout au long de l'année. Vos cops du Calypso se sont évidemment rendus à la Pride nantaise où tu officiais justement sur le char de frénésie Lobas et où on a pu vivre l'étendue de la culture queer. Car oui, la culture queer est foisonnante en termes de mode, de cinéma, de littérature et bien entendu de musique. Et c'est aussi le moment de rappeler qu'en ces temps troubles où plus que jamais les droits des personnes LGBTQIA+, sont remis en question et même en danger aussi dans les pays occidentaux, que l'on doit énormément aux personnes queer. Oui, les fans de pop culture, on vous voit, beaucoup des codes de style vestimentaire, de coloris, de danse sont empruntés à la communauté queer. Pour rappel, le mot queer en anglais servait à désigner une personne, je cite, difforme, bizarre ou excentrique. C'est donc une réappropriation de l'insulte originelle comme un étendard, une pratique assez commune de nos jours. Ça me fait penser à ce collectif là, sale gonzesse. Par exemple, enfin, je vous invite à aller voir par vous-même sur Instagram. Au hasard, au pif, hein, comme ça.
6: Oui. Très doué.
5: Pour revenir à notre sujet, je vous propose ainsi un petit tour d'horizon des hymnes et artistes queer à travers l'histoire, car il s'agit de rendre à César ce qui appartient à César. Et on ne croit pas si bien dire parce que Jules César avait lui-même des relations homosexuelles. Donc les fachos, attachez vos ceintures car la suite ne va pas vous plaire du tout. En effet, il y a évidemment des artistes queer depuis la nuit des temps, mais on peut quand même citer quelques grands noms pour faire grincer des dents quelques homophobes. On retrouve Jean-Baptiste Lully, compositeur et violoniste sous le règne de Louis XIV. Il y avait Tchaïkovski, Handel, qui a d'ailleurs composé l'œuvre Saul qui se réfère à David et Jonathan dans la Bible. Change d'ambiance.
6: J'annonce.
1: Ok.
5: Et il y a aussi des doutes au sein des communautés des musicologues pour Chopin, Ravel, Schubert. Du côté des femmes, on peut citer Ethel Smith, compositrice britannique lesbienne et militante. Durant la première moitié du XXe siècle, c'est l'avènement des cafés-concerts ou musicals où les artistes queer se retrouvent, se rencontrent et se produisent sur scène. Parmi les plus célèbres, Charles Trenet avec sa chanson « Jardin extraordinaire ».
8: C'est un jardin extraordinaire

Pardon. Mais il y a aussi, donc, dans cette même époque, Félix Mayol, Dora Stroeva, Agnès Capri, par exemple. Ça va toujours les fachos, on continue, ça va bien se passer. Vers les années 70, c'est le coming out des grands artistes pop, mais qui se fait dans un climat tendu, alors que Dusty Springfield, David Bowie ou encore Elton John se révèlent peu à peu dans des interviews presse. Ces coming out se traduisent en fait par une baisse des ventes, et les artistes préfèrent donc le faire à un moment où leur carrière n'est pas trop menacée, à l'instar de Leslie Gore, par exemple, qui connaît son apogée au début des années 2000. On lui doit notamment cette chanson incroyable, You Don't Own Me.

Les années 70, c'est aussi l'avènement de Queen, avec à sa tête Freddie Mercury, dont l'homosexualité était connue de tous. De nos jours, on peut citer bon nombre d'artistes queer sur la scène internationale. Que ces artistes le révèlent ou pas, d'ailleurs, le revendiquent ou pas, ça les regarde, et au fond, peu importe. L'important ici est de démontrer leur existence intemporelle, et donc pas de les catégoriser, je précise. Certains et certaines artistes dans leur carrière vont alors composer des hymnes queer, comme Glad to be Gay de Tom Robinson, Born This Way, Lady Gaga, I'm Coming Out de Diana Ross. D'autres écriront sur leur expérience de la queerness, Brûlera de Pommes, Kid d'Edith Preto, Sans Contrefaçon de Mylène Farmer. Et quelques artistes non queer aussi qui soutiennent la cause, c'est le cas par exemple de Charles Aznavour avec Comme ils disent. Et enfin, il y a les chansons qui sont devenues des hymnes queer par la force des choses, que, même si elles n'étaient pas forcément prévues comme telles à la base, parce qu'elles étaient la bande originale d'un film qui abordait le sujet, comme I Follow Rivers de Lee Kelly ou Small Town Boy de Bronski Beats.

Il y a aussi les chansons qui sont devenues des hymnes queer parce qu'elles abordent les thèmes chers à ce monde queer. La résilience, la libération sexuelle, l'amour impossible, la fierté, la para. On peut citer une pléthore de chansons à Will Survive de Gloria Gaynor, Gimme, Dancing Queen d'Abba, Beautiful de Christina Aguilera, Believe de Cher, YMCA et Matchoman des Village People, malgré la réticence de certains membres à être associés à la culture queer. Too late, j'ai envie de dire. Mais au-delà des chansons, on doit de véritables pans de la culture musicale à la communauté queer. On retrouve ainsi le camp qui viendrait du français se camper, donc prendre la pause, qui désigne ce phénomène qui vient de la haute couture pour décrire un style, une forme d'expression. Le voguing, qui vient aussi du milieu de la mode et désigne cette fois une danse qui s'inspire aussi des poses des mannequins sur les podiums. Le hit vogue de Madonna est dès lors très lié à la pratique du voguing.

Le voguing se joint souvent à la pratique du lip-sync, donc c'est un playback un peu théâtralisé avec l'usage de costumes, d'expressions faciales, de maquillage, de chorégraphie pour raconter une histoire ou imiter l'artiste en question. Ces pratiques, elles sont intrinsèquement liées au drag show, en l'endroit où les performeurs et performeuses, la plupart du temps issus de milieux queer, s'amusent à personnifier et tourner en dérision les codes du genre en les poussant à l'extrême. On parle alors de drag king et de drag queen selon le genre en représentation et ce peu importe le genre de la personne qui les interprète. Et enfin, il faut parler du ball culture ou culture ball avec la ball scene. C'est un système de compétition lors d'événements nommés comme des balles. Cela peut être une battle de danse, de drag, de lip-sync, où souvent ce sont des groupes structurés qui s'affrontent, des maisons ou house en anglais, comme dans Harry Potter. Et il y a aussi les styles musicaux. La culture queer a une influence capitale sur le disco. Le punk aussi, avec le queercore, elle est présente dans le hip-hop de plus en plus, malgré que ce soit un des endroits où elle est le plus décriée. Elle est très présente dans la pop aussi, avec notamment ce que certains ou certaines journalistes appellent la renaissance de la pop lesbienne, avec des artistes comme Billie Eilish, Charlie XCX, Chappell Roan avec Pink Pony Club et Good Luck Babe.

Et bien sûr, on ne peut pas ne pas parler de la techno, et c'est Lobas qui va être contente. C'est la techno qui a aujourd'hui le vent en poupe. Et bien en réalité, des clubs gays et queer. Donc décidément, les fachos, il vous reste vraiment plus grand chose. cette histoire riche de la communauté queer rend d'autant plus grotesque la réappropriation par des militants et militantes d'extrême droite qui osent diffuser pendant leur marche contre le mariage pour tous, par exemple, We Are the Champions de Queen, qui leur explique que Freddie Mercury est un immigré racisé et homosexuel. Voilà. Donc les fachos ne sont pas un biais cognitif prêt. Vous l'aurez donc compris. J'espère que c'est une chronique gros coup de cœur sur la culture queer et gros câlin pour toutes les personnes LGBTQIA+ d'ici. Et d'ailleurs, on vous voit, on vous entend et vous avez tout le soutien de l'équipe du Calypso. Pour donner ma petite pierre à l'édifice, comme un hasard ces derniers temps, j'écoutais beaucoup du Lauryn Hill et je suis tombée alors sur Change Is Gonna Come. À l'origine, c'est une chanson composée par Sam Cooke, puis repris par Otis Redding et enfin The Fugees, qui parle de la communauté noire américaine et sa lutte contre le racisme et l'apartheid. J'ai trouvé les paroles tellement belles, justes et pleines de sens pour toutes les luttes humaines du monde. Et je voulais vous en diffuser un extrait, on peut entendre le jeu traduit. Je vais au cinéma et je vais en ville. Quelqu'un continue à me dire, ne traîne pas là. Il y a eu des moments où j'ai pensé que je ne resterais pas longtemps. Mais maintenant, je pense que je suis capable de continuer à vivre. Ça fait un long moment que j'attends, mais je le sais, le changement va arriver.

0: Oh, oh. This has been the Fugees.
1: Oh, oh.
0: El Boogie. Prizewell.
1: Yeah.
0: Wyclef. The Refugees
1: yeah,
0: are out.
1: Yeah.
2: Merci encore une fois pour ta chronique et pour toutes les autres, Clara, parce que vraiment, ça a été un bonheur de bout en bout. Tu nous as régalé. Merci. Tu as quand même un don pour l'écriture qui est incroyable.
1: Arrête.
2: Et merci pour tes petites mimiques qui les accompagnent à chaque fois. Merci aussi pour ça. On te retrouve en septembre et on a déjà hâte, vraiment.
3: Merci beaucoup.
2: C'est pas
3: trop longue?
2: Ça va, bon. Elle était super. C'est tout ce que j'ai à dire. Elle était super. Pas dans le timing, mais super.
3: Ouais. C'est bien ce que je me disais.
2: C'est maintenant Marline qui trépigne d'impatience. Je vois, je le vois, je le sens. De faire sa reco pour toi, Laurane.
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Alors, aujourd'hui déjà, je suis trop contente parce que vous imaginez zéro l'ambiance qu'il y a eu ce soir ici à Prune. Qu'en plus de ça, pour finir cette saison plus qu'en beauté, on a invité Lobas et que moi, en vrai, j'ai la belle chance d'avoir rencontré Laurane avant de rencontrer Lobas. Et que depuis, j'ai appris à me protéger mes bras quand on rigole parce que la gonze a zéro gestion de ses mouvements quand elle se pâme de rire. Faute à moi, je pense que je suis peut-être trop drôle. Bref, nos moutons. Ah oui, donc... Aujourd'hui, je vais vous parler de liberté et de légitimité. Et là, vous dites, ouais, Marline, genre, tu nous saoules avec tes sujets de philo à la con. Non, non, là, ça va aller encore plus loin. Parce qu'en fait, il faut vous imaginer, dans les années 90, vous êtes au State, du style Chicago ou New York. Et dans les clubs afro-américains, dans ces lumières tamisées, des musiques naissent, émergent dans ce qu'on appellera plus tard la house music. Mais dans ces clubs, surtout, il y a une communauté qui exulte, liberté, rage et abandon de soi. Le refus des normes, le combat face aux discriminations, la liberté d'être dans sa sexualité, dans son genre, minorité et personnes racisées, la musique rassemble ces corps en symbiose. Et toi, Laurane, cette queerness, tu as décidé de la vivre aussi parce que toi aussi, tu veux vibrer et nous faire vibrer. Bon, à la différence de la house, c'est que toi, tu exploses les BPM du style bien acide qui tambourine votre cœur, mais en même temps, qui dans cette salle n'a jamais dansé à se tuer, à s'épuiser ou à suffoquer? Qui ici n'a jamais hurlé, sauté, couru ou même mis la tête dans le caisson pour toujours plus ressentir, pour sentir ses poils s'hérisser, pour ressentir la vie au plus profond de soi? Qui n'a jamais fermé les yeux et tout oublié pour une musique? Voilà, c'est exactement ça la musique, c'est cette liberté et cette folie intense. Et ta musique, ton âme, tes doigts qui touchent 10 000 boutons à la seconde nous permettent ça. Parce que t'es DJ, ouais, mais t'es aussi une âme renversante. Encore samedi, t'as fait danser à une... foule d'arc-en-ciel à la marge des fiertés. Alors ouais, maintenant, on va se lever et on va danser notre liberté, notre légitimité d'être qui nous sommes. Et c'est pas des costards cravates et des lois riposte à la con qui nous arrêteront. Allez, on se lève pour clamer un hymne à l'émancipation, un hymne qui a parcouru le temps et qui résonne dans nos soirées queer. Cette musique nous crie de faire ce qu'on veut, alors faisons-le. Et pour juste citer Olympe de Gouges, la femme a le droit de monter sur l'échafaud et elle doit avoir également le droit de monter à la tribune. Et cette phrase, elle cogne en moi comme les basses de Lobas cognent parce que les queers ont aussi le droit de monter à la tribune et de gueuler liberté. Allez Marina, monte le son, cause we're free to do what you want to do. Oh là,

0: Voilà, alors elle vient de m'apprendre à prendre une vidéo, super. Oui, bah, je suis vieille, je sais. Ouais, on en a suffisamment parlé cette année. Merci Marlène. Qui nous a encore fait pleurer? Et bah, c'est encore Marlène. Voilà.
1: Mais merci à toutes les quatre. C'était magique. Toutes les quatre. Voilà. Je voulais le dire.
0: T'es trop mignonne. Nous, on a bien bougé sur la chanson, on a bien pleuré sur la chronique. Mais bon, on s'approche doucement de la fin de l'émission. Mais, notre réal, Marina, a souhaité ce soir nous proposer un petit blind test de clôture. Donc, je lui laisse le micro.
2: Et oui, c'est parti pour revenir sur certaines chansons qui ont été jouées durant donc l'année. Donc, le but, c'est de pouvoir les revoir, les redécouvrir. Et on va faire du plus facile au plus difficile. Donc, je lance directement le premier titre.
3: Il y a un niveau, du coup.
0: Ça va être horrible. Oh là là.
4: C'est la plus facile, ça?
0: Eh ben, merde.
5: Fleetwood Mac?
0: Attends, je
4: m'entends pas.
0: Fleetwood Mac?
4: Oui, c'est ça, oui.
2: Fleetwood Mac, Silver Spring.
5: Oui, tout à fait.
2: Mais je l'ai créé dans le studio, mais mon micro il marchait pas. Je l'ai fait tout mec. Non, mais c'est pas facile, c'était dans une de mes chroniques.
0: T'as pas le point, on l'a récupéré avant. Ah.
2: Voilà. J'appelle ça de la censure.
0: T'avais qu'à pas murmurer.
2: J'avais pas de micro. C'est Fleetwood Mac.
0: Silver Spring, voilà. Si c'était la plus facile, on n'est pas dans la merde.
2: Oui, par contre.
5: Mais moi j'ai cherché. C'est dans le
2: même style. Elle est sortie en 1977, pour info. Et la deuxième, tout de suite.
5: Lana Del Rey, j'ai plus le titre, mais c'est Lana Del Rey.
2: C'est vraiment dans l'extrait, hein. C'est When You Know, You Know.
0: When You Know, You Know. Alors, elle nous a donné de gros indices.
2: Attends,
1: non, mais c'est le titre de la chanson, When You Know.
2: En tout cas, quand j'ai fait mes recherches, c'est ça que.
1: Ah ouais,
2: je pense pas. Je pense que la chanson, elle a un autre titre, mais que cet extrait, comme c'est une trend. Je pense.
5: Peut-être. Peut-être, effectivement.
2: Mais je pense que c'est un Happiness is a Butterfly, peut-être.
1: Ah. Bon, on a compris.
0: Elle nous donne les sons. Tu vois, elle nous donne les sons, moi, sur les photos vidéo. On a un photographe. Bon, pas besoin de savoir prendre des photos et des vidéos. Chacun sa place.
2: C'est parti pour troisième. Je pense que là, vous allez trouver très vite.
3: Oh ouais.
5: Ray,
4: c'est Jade, c'est Jade.

0: Jade, elle a la, Jade, elle a la Corée en même temps, c'est ton
1: moment. On va la mettre après, si vous voulez.
2: Yes.
3: On est parti pour le quatrième titre. Attention, ça commence un peu à se corser.
4: Si t'es

0: T'es sûre que c'était dans notre émission Anne ou que c'est passé?
1: Bah,
0: tu parlais pas de tout prune.
2: C'était pas Jane qui avait proposé ça?
1: Ah, je pense que c'est
3: tout à fait.
1: Ouais.
3: Ça, j'ai pensé. Ouais. Dédicace.
2: Aucune idée. Donc c'est Aaron peut-être?
1: Non, c'est Bad Moon Sheng.
3: Bon, Bad Moon, du coup, on aurait pu l'avoir, mais ouais. Bon, désolée. On est mauvaise.
0: Nul.
1: Cinquième.

0: aucune idée, moi. Zéro.
1: Je connais toutes les chansons, c'est hyper frustrant. Je ne connais pas le nom.
2: C'était Aaron cette fois-ci.
3: Ah, oh non.
2: Fallait le tenter, Jade.
1: Oh, zut.
0: Moi, je me dis, on a vécu une réalité parallèle. J'étais pas là, j'étais pas là.
1: Il y a eu tellement
2: j'aime bien ressortir les dossiers comme ça.
3: Tellement de chansons.
2: Ouais. Oh, purée. Allez, on passe à la sixième et avant-dernière.
0: Ça, c'est Anne Sylvestre.
4: Ça, c'est la grosse
3: joué.
4: De Chloé.
0: On l'a dit à la... Oui, j'adore.
3: Vas-y.
2: On peut remettre, si vous voulez. Moi, mais du coup, c'était... Ouais, je pense que tu allais forcément, du coup, l'avoir
0: c'était
2: directement.
0: C'était une de mes recos, effectivement.
2: Ouais. Et la dernière...
0: C'est moi. C'était pour la Bretagne, c'est une chanson bretonne, c'est Clara Nin. C'est un hymne breton, voilà. Magnifique.
2: Et ben, qui a gagné?
0: Moi, c'est les deux plus durs.
2: Ouais, un peu égalité en
1: ah,
2: peu.
1: Je pense que bah,
5: c'est Chloé.
4: C'est dire
5: Chloé.
4: C'est
0: Chloé. Bah, c'est Chloé.
1: J'en ai que deux.
5: Ouais, mais t'en as eu deux. Je crois que personne en a eu deux ah, aussi.
2: Clara, on a eu deux,
3: bah,
2: je pense.
3: Demi, parce que du coup, j'avais pas le titre pour la Nadal. Ouais. Donc, c'est un okay. Demi-point. J'ai 2,5.
0: En même temps, franchement, la Clara Nin, la dernière, introuvable. Enfin, je veux dire, voilà, je vous en veux pas. Introuvable.
3: Mais j'adore en tout cas, merci pour le blind test. Hein.
2: J'espère que ça vous a fait plaisir.
3: On était pas
0: carrément. Merci beaucoup.
3: Vous connaissez nos trucs à nous, quoi.
0: Bah, en fait, c'est ça, c'est là que tu te rends compte ouais. Que tu vois, on encourage les gens à mettre dans leur playlist, mais en fait, quand nous on le fait pas, plus dur de trouver sur le blind test.
2: Mais c'est bien, ça fait un petit rappel du coup.
0: Cool. Je viens de regarder le temps et c'est trop bien parce que je suis la maîtresse du temps, mais je voulais absolument qu'on puisse faire un petit bilan de notre saison et on a le temps de le faire.
5: Ouais.
0: Donc c'est trop cool. Donc ça, enfin voilà, si vous avez des choses à dire sur ce qui s'est passé cette année, sur vos envies aussi, vos perspectives peut-être sur l'évolution de l'émission, je me dis que c'est peut-être le moment de le faire. On a 5 petites minutes pour le faire. Voilà.
1: On commence par Laurane.
6: Ton bilan de cette année.
4: Chroniqueuse.
6: Eh ben, je reviens mais à 200 BPM. Non,
4: je casse vraiment la baraque.
0: Est-ce que vous avez quelque chose à dire sur comment ça s'est passé pour vous cette année, des envies de peut-être changement de rôle, peut-être je serais plus la gardienne du temps à la
4: non, si ça tu vas le rester, désolée, peut-être que c'était tu voulais passer le bâton, mais là je pense que le temps faut le garder, tu gères ça de ouf.
1: Oui, on a besoin de toi.
4: Moi, petit mot de fin, franchement merci, un immense merci parce que j'ai débuté l'aventure il y a peu aux côtés de Marina et je crois qu'on a appris relativement vite les rouages et les caractères de ces 1, 2, 3 meufs incroyables qui vont dans tous les sens. Parce que je voulais dire meuf et après j'ai dit ouais, on a la radio, mais je vais vous dire tout à l'heure. Et ça a été si vite et ça a été une rencontre incroyable avec vous. Donc immense merci. Je passerai peut-être au bout d'un moment la barre du stress ou pas, parce que c'est comme ça qu'on reste la meilleure, je crois. Laurane, elle me dit tout le temps qu'avant de monter sur scène, elle stresse encore. Alors que c'est une star. Enfin, bref. Et perspective d'avenir, bah, on continue à se marrer. Je pense. Et puis, on essaye de proposer peut-être ouais, des choses, des débats, des temps de discussion où on parle tout entre nous. Ça serait chouette. Voilà. Merci encore, les filles.
0: Merci à toi de nous avoir rejoints. Jade, est-ce que tu as un petit mot de fin de cette saison ?
1: C'est passé si vite, mais c'était trop bien. Et j'ai adoré. L'équipe a un peu changé. Et tout le long, c'était génial. On a su s'adapter à chaque fois. Et j'ai adoré cette bonne humeur et ces rires, ces nombreux rires à chaque émission, c'est génial. Ce qui fait qu'en fait, tu déstresses quand même pendant l'émission. Et ouais, continuer de faire ces émissions de qualité avec ces chroniques très émouvantes ou drôles, ou colériques, je ne sais pas.
3: Engagées,
1: ouais, c'est mieux que colériques. Et puis passer du temps ensemble, parce que je vous aime bien quand même. Donc,
0: le quand même, je vous aime bien quand même.
1: Voilà. Non mais c'est pour cacher mes émotions.
0: Marina, est-ce que tu as un petit mot à faire passer ?
2: Ben du coup, pareil. Merci du coup de m'avoir accueillie. Merci de m'avoir fait confiance parce que vraiment j'aime beaucoup. J'aime beaucoup du coup effectivement l'ambiance, l'équipe. Et donc voilà, peut-être l'année prochaine je ferai peut-être quelques rocos. On ne sait pas.
0: Ouais. C'est dans les tuyaux. Hein.
2: Un fer à sûr.
0: Dans les tuyaux.
2: Et en tout cas, c'était très chouette.
0: Clara.
3: Ben moi, ça m'a fait penser un peu à ce que Lobas a dit. Le truc que des fois, c'est dur parce que dans nos emplois du temps chargés et tout, ben voilà, faut trouver le temps d'écrire des chroniques, de préparer. Et qu'en fait, dès qu'on est là, ben, ça fait juste sens. En fait, on est juste trop bien. On a envie que l'émission, elle dure, elle dure. C'est comme être avec ses cops et rager sur le patriarcat et rigoler et se donner des recos musique. Enfin, c'est une émission podcast. Enfin, je sais pas ce que c'est un hybride, mais... En fait, je suis assez fière et contente qu'on ait réussi à en faire bah, en fait, ce qu'on voulait. En fait. C'est quand même un beau projet. C'est un projet de longue haleine, mais voilà, il est là. Et ouais, merci en fait. Merci pour vous. Merci pour les rencontres. Merci pour votre bienveillance, pour mes chroniques très longues, pour votre patience avec mes chroniques du dernier moment où on stresse. Ah, l'antenne ! Ah oui, ok, elle est presque finie, t'inquiète. Et voilà. Enfin, vraiment juste merci. Et ça fait trop, trop plaisir de faire une émission entre meufs, bon, même s'il y a quelques gars là, à la régie, à la photo, et on les embrasse fort, on les aime fort, mais en tout cas, d'avoir des filles à l'antenne, que des voix de meufs, et bah, ça fait plaisir. Je pense que c'est une émission que j'aurais adoré écouter quand j'étais plus jeune. Voilà.
0: Trop mignon.
4: Et toi, Chloé ?
0: Et oui. Moi, je suis très fière de ce qu'on fait, de ce qu'on a fait, de ce qu'on va faire. C'est un projet, effectivement, de longue haleine. On a commencé avec Jade et Clara, notamment la radio, il y a 3 ans. Moi, oui, 3 ans. Toi, pour Jade aussi, je crois que c'est 3 ans, 2 ans.
1: Bah, 2 ans, du coup. Ouais.
0: Et du coup, c'est assez, enfin, basculé assez vite sur l'envie de créer notre émission, de créer quelque chose à notre image, qui représentait aussi notre engagement. Et je trouve que notre émission représente bien ce que ça peut être l'engagement. C'est une valeur qui est très importante pour moi aujourd'hui. Et je sais que Prune, ça me permet de vivre ça. Et c'est quand même hyper porteur. C'est trop bien. On rencontre plein de copaines. C'est hyper bienveillant. Et en fait, je pense que c'est, voilà, ça encapsule un peu tout ce que j'avais envie d'offrir aussi, moi, quand j'ai un peu de temps. J'aime aussi l'offrir pour ce genre de choses. Et c'est trop bien d'avoir encore des initiatives comme ça aujourd'hui. Il faut qu'on continue à les faire vivre. Je suis très fière de ce qu'on a. J'ai envie que ça continue le plus longtemps possible. J'ai envie qu'on nous fasse confiance aussi pour porter certaines choses, pour porter certaines voix. J'ai très hâte d'être à la rentrée prochaine pour reprendre avec vous toutes et tous, puisqu'effectivement, nous avons quelques hommes aussi ici, nos alliés aussi, qui nous suivent au quotidien. Donc, c'est trop cool. Voilà, merci vraiment à tout le monde de nous suivre. Merci aux auditoristes, bien évidemment.
3: Oui,
0: parce que sans vous, bah, ça n'existerait pas. Merci à Prune, bien évidemment. Merci à Prune de nous faire confiance aussi. Voilà, c'était mon petit mot de la fin.
7: Suivez-nous sur Instagram.
0: Suivez-nous, alors effectivement, sur les différents comptes qu'on a pu mentionner aujourd'hui. Suivez-nous sur Insta, sur le Calypso Club. Vous pouvez suivre les Sales Gonzesses sur le Calypso Club également. Bien évidemment, Lobas, mais toi, je pense que c'est inutile de le nommer. Toutes les personnes qui ont entendu ton set tout à l'heure sont déjà allées sur Insta pour t'ajouter, pour savoir où tu vas jouer prochainement.
7: J'espère.
0: Donc n'hésitez pas, en tout
7: cas.
0: Oui, voilà, abonnez-vous à tout.
3: Et le 2 septembre à l'atelier d'Ulcy, les Sales Gonzesses, on vous attend nombreuses et nombreux, s'il vous plaît, venez, ça va être incroyable.
0: Il y aura la présence de Prune, normalement,
3: oui,
0: aussi. Donc
3: on
0: voilà, tout ça fait sens, finalement. Tout se coupe et se recoupe. Il va être temps de clôturer cette émission dans les temps. Et ça, c'est incroyable.
4: Je le précise. Elle a encore réussi.
0: Je le précise. Merci à toute l'équipe, Jade, Marline, Marina, Clara, Max, Mathias et Mathis qui étaient là ce soir pour cette belle dernière émission de la saison. Et un merci tout particulier à toi, Laurane Lobas.
7: Merci à vous.
0: D'avoir été avec nous. C'est
7: merci
0: trop
7: beaucoup.
0: Cool.
7: C'était trop bien.
0: Merci également à vous, chers auditeuristes, pour votre fidélité. Vous pourrez nous retrouver sur les ondes dès septembre prochain, après un repos bien mérité, tous les derniers mercredis du mois, de 21h à 22h30, alors à vos agendas. Pour les curieux et les curieuses, vous pouvez retrouver le podcast de cette émission sur prune.net, pardon, et n'hésitez pas à vous abonner à notre compte Insta, je le redis, pour suivre toutes nos nouveautés. Belle soirée sur les ondes de Prune.

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